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2: Il est 5h en temps universel, 7h ici à Paris.
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2: Bonjour à tous, nous sommes le dimanche 10 mai 2026. Merci d'être avec nous pour ce RFI Matin. Et on commence tout de suite avec le journal international. Bonjour Martin Guez.
4: Bonjour Clotilde, bonjour à tous et à tous.
2: À la une, le Liban qui ne connaît aucune trêve.
5: Pourtant, un cessez-le-feu a bien été décrété le 17 avril dernier, mais l'armée israélienne affirme viser quotidiennement le Hezbollah et multiplie les ordres d'évacuation. Les bombardements de l'État hébreu ne se sont jamais vraiment arrêtés et vont bien plus loin que les zones appelées à évacuer. 15 nouvelles personnes sont mortes hier dans le sud du Liban. Nous appellerons Paul Khalife à Beyrouth dès le début de ce journal. Hier 9 mai, c'était un jour de fête doublement symbolique. La Russie célébrait ses héros de 1945 et la capitulation de l'Allemagne nazie. L'Union européenne fêtait l'Europe et la déclaration de Robert Schuman de 1950. Une double fête très particulière autour de la frontière estonienne, autour de la rive du fleuve, où s'est rendu notre reporter Marielle Vitoureau. Nous serons aussi à Bruxelles, où une coalition d'opposants du pays du Sahel, l'ADS, s'est formée en réponse à l'AES, l'Alliance des pays du Sahel. Et puis enfin, des petits génies qui comptent tirer leur épine du jeu au 125e concours L'Épine des inventeurs qui ont la main verte cette année, comme nous le constaterons en fin d'édition.
2: Quelques jours d'un nouveau cycle de négociations à Washington avec les autorités libanaises. Israël continue donc de pilonner le sud du Liban.
5: Et ce, en dépit de la trêve conclue le 17 avril dernier, des bombardements israéliens qui n'ont jamais cessé et qui font quotidiennement des dizaines de morts, 15 nouvelles victimes hier, dont une fillette dans le sud du pays. Des bombardements qui ont touché des secteurs en dehors des zones d'évacuation. L'armée israélienne dit avoir visé le Hezbollah. Le Liban, on le retrouve notre correspondant Paul Khalife. Bonjour Paul.
6: Bonjour Martin, bonjour tout le monde.
5: Paul, l'intensité des frappes israéliennes ne diminue pas, elles ont même atteint ce samedi des régions jusqu'ici épargnées au sud de Beyrouth.
6: Oui, effectivement, les drones israéliens ont attaqué pour la première fois une voiture à plus de 20 km au sud de Beyrouth, dans le fief du chef druze Walid Jumla. Trois des occupants du véhicule ont été tués. L'armée israélienne a mené des frappes contre un bâtiment abritant trois familles déplacées dans une localité au sud de la ville de Saïda, à 45 km au sud de la capitale. Au moins 7 personnes, dont des enfants, ont trouvé la mort dans cette attaque. L'artillerie, les chasseurs-bombardiers, les drones israéliens ont pilonné sans relâche des dizaines de localités dans les différents secteurs du sud du Liban. La majorité des attaques se déroulent sans avertissement préalable, ce qui explique le nombre élevé de victimes civiles. En parallèle aux opérations militaires, les troupes israéliennes ont poursuivi samedi la destruction systématique dans trois villages de la zone tampon de facto qu'elles ont établie au Liban sud.
5: Le Hezbollah qui a lui revendiqué des tirs dans le nord d'Israël contre des bases de soldats, Paul.
6: Oui, le Hezbollah a annoncé avoir frappé les troupes israéliennes une dizaine de fois dans le sud du Liban et à deux reprises dans le nord de la Galilée. L'arme centrale du parti chiite reste les redoutables drones à fibre optique armés d'une charge explosive. Ces engins sont difficilement détectables. Le Hezbollah a également tiré des salves de roquettes et des obus d'artillerie sur des regroupements de soldats israéliens et des positions militaires en plusieurs points du front.
5: Merci beaucoup Paul Khalife, en direct de Beyrouth sur RFI. De nouvelles discussions, on le disait, sont prévues les 14 et 15 mai à Washington entre Israël et le Liban. Des discussions auxquelles se sont toujours frontalement opposées le Hezbollah.
2: La Syrie, elle juge les crimes de la dictature du clan Assad.
5: En l'absence de Bachar el-Assad et de son frère Maher en exil en Russie, c'est l'un de leurs cousins qui sera devant les tribunaux pour cette deuxième session du procès des anciens hauts dignitaires du régime. Seul accusé bien présent, Atef Najib, cousin de Bachar el-Assad, considéré comme l'un des hommes ayant déclenché la révolution syrienne après la torture d'adolescents en 2011. La Syrie, par ailleurs, où le président Ahmad al-Shara a procédé à un remaniement ministériel partiel, remplaçant plusieurs hauts responsables et ministres, dont son propre frère Maher al-Shara.
2: L'Iran menace les États-Unis d'une lourde riposte.
5: Après des frappes américaines contre deux de ses pétroliers dans le golfe d'Oman, l'Iran qui menace de frapper les centres américains de la région et les navires ennemis ont averti les gardiens de la révolution. Et ce alors que les États-Unis attendent toujours une réponse de Téhéran à leur dernière proposition. Les États-Unis qui accusent par ailleurs la Chine d'avoir apporté une aide militaire à l'Iran. Washington qui annonce des sanctions sanctions contre 3 sociétés chinoises qui auraient fourni des images satellites à Téhéran. Des sanctions à quelques jours de la visite de Donald Trump à Pékin. Ce qui n'est pas anodin, analyse l'économiste Philippe Aguigné.
4: C'est un phénomène classique. Avant une négociation qui s'annonce intense, on montre les dents et on montre les armes dont on dispose. Donc c'est un message envoyé par les États-Unis et la Chine pour dire « attention, on sait ce que vous faites, on a des armes et on n'hésitera pas à les employer si nécessaire ». Jusqu'à maintenant, on voit bien que la Chine, même si elle est inquiète, garde quand même une certaine sérénité face aux mesures américaines, en particulier l'an dernier, la saga sur les droits de douane. La Chine n'a pas flanché, si je puis dire, et a pris des mesures de rétorsion contre les mesures américaines. Et aujourd'hui, les dirigeants chinois estiment que leur stratégie était la bonne. Je ne pense pas que ce sera différent cette fois-ci.
5: Des propos recueillis par Nicolas Feldman du service économie de RFI.
2: Dans l'actualité également, Martin, le bateau de croisière Ondus attendu dans les prochaines minutes sur les côtes espagnoles.
5: Ah oui, l'Espagne qui est prête et préparée, c'est ce qu'assure le patron de l'OMS, Tedros Adhanom Ghebreyesus, alors que le navire approche des côtes de Tenerife dans les îles Canaries. L'Organisation mondiale de la santé a à ce stade confirmé 6 cas d'antivirus parmi les 8 cas suspectés. 3 personnes sont mortes de ce virus connu mais très rare pour lequel il n'y a ni vaccin ni traitement. Tous les passagers à bord sont considérés comme des contacts à haut risque. Plus d'une centaine d'évacuations sont prévues et 5 passagers français doivent être rapatriés ce dimanche.
2: On revient sur ce 9 mai, journée de célébration hier, des deux côtés de la frontière russe.
5: Sur la place rouge de Moscou, la Russie qui commémorait les 81 ans de la victoire sur l'Allemagne nazie. Vladimir Poutine y a déclaré que la guerre en Ukraine se dirige vers sa fin. Le président russe a par ailleurs fustigé les pays occidentaux pour leur soutien à Kiev. Toute autre ambiance en Estonie, petit pays balte frontalier de la Russie, où l'on célébrait hier surtout la fête de l'Europe, notamment dans la ville de Narva, qui fait face à la ville russe d'Ivangorod, de ville jumelle, de ville miroir. Reportage à Narva de Marielle Vicuro.
7: Il faut planter le décor. Deux forteresses austères séparées par la rivière Narva. La suite, c'est Maria Smirnova, la directrice du musée, qui la raconte.
8: Nous avons déroulé une grande banderole qui montre Poutine en criminel de guerre. C'est très visible. En face, on peut voir le discours de Poutine sur la place rouge.
7: Des deux côtés, la musique et les festivités donnent le ton. Raïvo enseigne la mécanique. Il ne veut pas savoir ce qui se passe sur l'autre rive.
9: Surtout quand on voit ce qui se passe dans le monde aujourd'hui, je sens que c'est important de célébrer le fait d'appartenir à l'Union européenne.
7: Les 50 000 habitants de Narva sont quasiment tous russophones, alors on se presse par intérêt ou par ennui pour observer le côté russe. Irina vient de Sibérie, elle habite ici depuis 40 ans.
10: C'est une tradition, dans chaque famille il y a un héros qui est mort dans cette guerre affreuse. Ce n'est pas de la propagande, mon grand-père est mort, c'est la mémoire de notre famille.
7: Le premier ministre Kristen Michal a fait le déplacement.
11: L'Europe commence à Narva, nous nous engageons pour la sécurité de l'Europe dès le 1er mai.
7: Ici, à la limite de l'Europe, on se prépare à toutes les éventualités. La surveillance des frontières est constamment renforcée. Marielle Vituro, Narva, RFI.
5: Et sur le terrain militaire, russe comme ukrainien s'accusent mutuellement de violation de la trêve de 3 jours en cours. Hier, l'Ukraine a recensé 2 morts et 3 blessés et fait état de 51 attaques menées par la Russie sur son territoire.
2: 5h08, à Bamako, de nouvelles attaques ont fait des dizaines de morts dans le centre du Mali.
5: Au moins 70 morts, selon un nouveau bilan des autorités locales. Les groupes djihadistes ont mené des attaques ce mercredi et ce vendredi dans la région de Mopti, notamment dans les villages de Kouroudé et de Dougara, très loin du Mali. Une coalition d'opposants maliens, nigériens et burkinabés se sont réunis à Bruxelles. Une nouvelle coalition baptisée Alliance des démocrates du Sahel, l'ADS, qui veut défendre un retour à l'ordre constitutionnel dans les pays de l'AES. Maria Djibrine, présidente de l'ADS, accuse les régimes militaires sahéliens d'avoir discrédité la démocratie pour justifier leur maintien au pouvoir.
12: Ils ont fait une très grande campagne de propagande pour dire que tous nos problèmes, finalement, viennent de la démocratie. Donc, il y a tout un travail à faire pour inverser le narratif, pour montrer aux gens que pour se développer, on n'a pas besoin de la dictature, on n'a pas besoin d'imposer aux gens ce qu'ils doivent faire, penser. On a besoin plutôt d'institutions fortes, où on a besoin des citoyens libres, on a besoin d'une justice indépendante et forte. Nous sommes le porte-voix, nous allons porter le la voix de ceux qui sont à l'intérieur et qui ne peuvent plus s'exprimer. Parce que la répression est telle, parce que la violence est telle qu'ils ne peuvent plus s'exprimer. Donc nous avons l'ancrage local nécessaire pour agir localement. Il ne faut pas que les gens pensent que c'est un mouvement d'exilés nés très loin du Sahel. Il y en a des exilés parmi nous, mais c'est des gens qui se sont mis ensemble pour dire il est temps d'agir, parce que quand on voit comment la situation évolue, on ne peut que s'inquiéter en fait. C'est même l'existence même de nos États en tant qu'État qui est menacée.
5: Des propos recueillis par Christina Okello.
2: En Colombie, Martin, beaucoup d'émotions après la mort d'un jeune journaliste.
5: Matteo Pérez, 25 ans seulement, retrouvé mort vendredi dans le département d'Antioquia, un territoire où opèrent les dissidents des FARC et des narcotrafiquants. Il avait disparu 4 jours plus tôt, alors qu'il couvrait des affrontements armés pour son média en ligne. La Fondation pour la liberté de la presse en Colombie rappelle que ce sont précisément ces enquêtes sur l'économie illicite qui lui ont valu des pressions. Correspondance en Colombie, Najed Benrabah.
13: Matteo Pérez avait disparu mardi alors qu'il était parti faire un reportage pour sa revue en ligne. 4 jours plus tard, son corps a été retrouvé par la Croix-Rouge et le Défenseur du Peuple à Briceño, une zone que le président Gustavo Petro a lui-même qualifiée de plus meurtrière du pays. Lors d'un déplacement, il s'est exprimé sur cet assassinat. Pour le président, la mort du journaliste est liée à l'exploitation aurifère.
14: Aujourd'hui, n'importe qui peut être impliqué à cause du marché libre de l'or. Qu'est-ce qu'on a ? Des morts et des morts, y compris le jeune d'aujourd'hui qui n'est pas allé chercher de l'or. Il est allé apparemment prendre des photos du paysage pour son journal qu'il avait fondé à l'époque du collège à Yarumal. Mais il est entré dans la zone de conflit à cause de l'exploitation de l'or.
13: L'auteur du meurtre serait membre du 36e front des dissidents des FARC, un groupe lié à Alexander Diaz, alias Calarca, qui a été nommé négociateur de paix par le gouvernement actuel en 2024. Malgré les menaces, Matteo Pérez, étudiant en sciences politiques et journaliste, couvrait sans relâche la criminalité locale, la corruption et les activités des groupes armés. Selon la FLIP, au moins 170 journalistes ont été assassinés en Colombie depuis 1977. Najed Benrabah, Medellin, RFI.
2: Et puis en France, les petits génies rivalisent d'imagination au concours Lépine.
5: 125e édition du nom, comme chaque année, Clotilde, 400 000 visiteurs sillonnent les allées du salon de la Porte de Versailles au sud de Paris. Et au milieu des petits gadgets, de plus en plus d'ingénieux inventeurs se penchent sur des problématiques environnementales, comme ce récupérateur d'eau de douche qui est allé voir plus près Ilana Remoc.
15: Entre 3 à 10 litres d'eau perdue à faire chauffer l'eau de sa douche, c'est la problématique à laquelle s'est intéressé l'ingénieur Simon Lillamant. Et pour ça, il a créé un outil simple pour recycler l'eau froide.
16: C'est une colonne de douche qui vous permet de supprimer le gaspillage de l'eau froide en début de douche. Vous savez, ce moment où on est sous la douche, on attend que l'eau chaude arrive et on jette un volume d'eau qui est malheureusement pas négligeable. Et quand j'ai fait le calcul pour ma famille de 4 personnes, je me suis aperçu que je jetais par an l'équivalent d'une petite piscine.
15: Un gaspillage qui en plus a un coût. Une minute d'eau en plus sous la douche, c'est 40 euros à la fin de l'année, insiste l'inventeur. L'argument fait mouche auprès des visiteurs comme Sébastien.
17: Il y a un geste écologique, oui bien sûr, mais il y a aussi le fait de diminuer aussi sa facture d'eau. Vu le coût actuel, il n'y a rien de négligeable. Il y a vraiment tout à gagner, et pour la planète, et pour nous, et pour le compte en banque. Donc en fait, tout le monde s'y retrouve.
15: Plusieurs ingénieurs se sont aussi penchés sur la lutte contre les déchets plastiques avec des innovations allant du densificateur d'emballage à l'aspirateur sous-marin dépollueur, mais ce ne sont pas forcément les grands enjeux planétaires qui attirent le plus.
18: Il y a juste à se caresser le visage comme ceci et ça va fignoler l'épilation.
15: Lors de notre passage, c'est un système d'épilation pour malvoyants qui a attiré les foules.
5: Bon voilà, attention en prenant votre douche le matin, Clotilde, à la fin de l'année, ça fait des petites piscines et des petites...
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1: La Maison des habitants de la vallée de la Save de Lévignac propose des activités tout au long de ce mois de mai. Au programme pour les adultes, randonnée pédestre, marche douce, conversation en anglais, conversation en français, atelier couture et mercredi après-midi de 14h à 17h, un moment de partage autour d'un café pour discuter et pour jouer. Les activités sont en accès libre ou bien sur inscription. La Maison des habitants de la vallée de la Save, c'est également des permanences individuelles pour l'accès aux droits et aux numériques. Une aide dans les démarches administratives et au retour à l'emploi. Retrouvez toutes les informations, la programmation et les conditions d'adhésion au 05 62 13 80 20 ou bien sur le site internet www.grandouesttoulousain.fr. L'Association pour la promotion et l'art de la culture artisanale du Burgo organise un marché artisanal le dimanche 17 mai de 9h à 18h à la salle des fêtes du Burgo. Vente de sandwichs, gâteaux et crêpes sur place, également buvette. Tirage de la tombola à 16h. Pour toute réservation, c'est au 06 85 87 79 71. Marché artisanal au Burgo le 17 mai de 9h à 18h. Le club de l'amitié de la Salvetat Saint-Gilles vous attend pour le thé dansant avec Serge Vergne le dimanche 17 mai à la salle Boris Vian de 14h30 à 19h. Ouverture des portes à partir de 13h30. Le prix d'entrée est fixé à 10€, consommation non comprise, buvette et restauration sur place. Dans le cadre de l'événement national Mai à vélo, le Grand Ouest Toulousain Agglomération propose tout au long du mois de mai une série d'animations gratuites et ouvertes à toutes et tous. C'est organisé par la Maison des Mobilités, à l'Espace Monestier et la Maison des Habitants de Plaisance-du-Touche. Des ateliers et des astuces autour du vélo. Retrouvez tout le programme sur le site internet www.grandouesttoulousain.fr.
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le 20 avril 2005. Alors que tu étais en mon ventre, c'est toi qui me portais. On pourrait penser que c'est moi qui t'éduque, alors que c'est toi qui m'élève. Ce n'est pas moi qui t'ai faite, tu es faite pour moi. Quand tu bois en mon sein, je suis nourrie. Voilà, c'est un poème que j'aime parce que j'ai trouvé que de devenir maman était un événement beau pour moi et que je recevais tellement en fait. J'ai pour moi eu, même là ça m'émeut, j'avais pas eu une vie gentille et sage, j'avais pas eu une vie modèle, j'avais même avorté, enfin des choses qui sont... Enfin voilà, j'avais eu ma vie et d'un coup, la vie m'honorait de ce cadeau-là. Quoi. Enfin, pour moi, c'était comme la gentillesse extrême de la vie que de m'offrir et d'avoir cette confiance en moi pour me donner un être à accompagner. Quoi. C'était très, très... Et du coup, j'ai eu une sensation de, comme l'inverse, comme si cette présence nourrissait ma vie et que mon rôle n'était pas forcément de m'occuper d'elle dans un sens supérieur, mais presque inférieur. J'étais presque observatrice de ce qui se déroulait par magie. Près, tu vois. Et déjà dans mon ventre, c'était un acte d'amour. C'était, j'ai fait l'amour avec du plaisir de ce temps-là qui donnait la vie à quelqu'un, quoi, qui... Et c'était par mon corps, enfin, c'était pour moi une grâce, c'était magnifique. J'avais 36 ans, j'allais avoir 37 ans, et donc j'avais baroudé, quoi. J'étais pas, en plus j'avais pas eu une vie où j'avais pas su, je m'étais pas soumise à des stéréotypes ou à des choses, quoi. J'avais été dans ma liberté, avec ce que ça comprend de difficulté, puisqu'il faut assumer du coup la conséquence, mais... Voilà, j'étais pas dans cet objectif de créer une famille. C'était, pour moi, dans ma relation avec Jean-Paul, c'était l'invité surprise un peu. La super surprise, enfin le super invité. Donc même la façon de le recevoir, c'était une façon de le recevoir très... Je sais pas, recevoir un invité, c'est pas créer une famille, quoi. Pas pareil, je voulais surtout pas une voiture, je me rappelle, ils avaient tous des espaces, je voulais surtout pas changer de voiture, quoi. Comme quelque chose que, non, je ne m'identifie pas à ça, je suis libre avec un enfant aussi. Ma liberté, ça sera sa liberté à lui de grandir auprès de moi. C'était autre chose, quoi.

pour moi une découverte de communication. J'ai adoré le contact de ma peau avec sa peau à mon bébé qui était né. Quand c'est la peau d'extérieur, c'est plus à l'intérieur. Cet instant où l'enfant est sorti et il est sur mon ventre. C'est un contact. Parce que c'est tout petit en plus. Pour moi, c'était une pétale. C'était une pétale posée sur mon corps, quoi. Et je me rappelle, on n'a pas pensé à regarder ce que c'était. La sage-femme a tout de suite posé une serviette chaude sur le bébé. Donc on avait le bébé et elle nous a laissé. Et on était donc tous les trois, je pense un moment, seuls. Et elle est revenue et elle nous a dit « Alors c'est quoi ?» Et on ne savait pas. On ne savait pas quel était le sexe de notre enfant. On n'avait pas regardé. Il était vivant, on était tous les trois. C'était super. Et du coup, on a soulevé la serviette, soulevé le bébé. On a dit, c'est une fille, mais on l'a dit à elle, quoi. On a, pour nous, quel que soit, tout allait bien, quoi. Il y avait vraiment, pour moi, ce fait que c'était posé sur... Il n'y avait nulle part où aller, il y avait... Rien quoi, tout est le monde tourné. Il y avait une harmonie complète dans cet instant de contact physique avec elle. Il se trouve que c'est elle, mais voilà, c'était un enfant. Avoir donné naissance, je sais pas, j'ai eu le sentiment d'accomplir le plus noble de ma féminité, peut-être.

0: même si j'avais crié, j'avais dit tous les gros mots que je connaissais, j'avais tellement mal. Enfin, il y a un truc physique qui demande à enfin, c'est un dépassement. Il y a quelque chose qui était, je voulais surtout pas d'anesthésie ou de quoi que ce soit qui me diminuerait ma présence. Je voulais complètement accompagner. Je me voulais entière. Pas un bout de moi ne serait pas là, quoi. Donc ouais, j'aurais mal, c'est tout quoi, c'était clair. Et c'est vrai que j'ai traversé ça, c'était pas long, c'était un accouchement très, très, très simple, mais cette douleur qui accompagnait, comme pourquoi elle est là, pourquoi faire. Et la beauté de comprendre ce que c'était que des contractions, parce que c'est la magie pour moi, la magie. Les contractions, t'as pas mal et t'as mal. T'as pas mal et t'as mal. Tout le temps où t'as pas mal, tu peux reprendre complètement ta conscience. C'est comme s'il y a l'animalité et l'humanité qui se cohabitent. L'animalité, t'as trop mal, tu vois. Et d'un coup, mais comme ça, tu peux reprendre toute ta force et ta sérénité. J'ai trouvé ça, mais c'était cadeau pour moi. Je savais que ça n'allait pas durer, quoi. Mais que de savoir que je pouvais juste respirer, reprendre, ressourire, m'habiter en confort pour me réinstaller à « Ok, j'ai vu que j'étais mieux si j'étais debout, assise sur le ballon, en me tirant, quelque chose. » Bon, la nudité a été instantanée pour moi. Il fallait pas de truc au milieu, quoi. Quelque chose était complètement animal. Et en même temps, je sais pas, pouvoir communiquer simplement, regarder où j'étais, le lieu, prendre conscience de mon environnement. Alors que dans ces moments de souffrance, finalement, parce que tout le bassin, c'est de l'os, quoi, c'est dur, et lui, il faut qu'il s'ouvre. Enfin, il y a quelque chose de matériellement à s'ouvrir, à dilater. Alors, dilater, ouais, qu'est-ce que c'est? Elle me disait, il faut pousser maintenant, parce que faut pousser la poche des os. Mais je me débrouille comment? L'info, elle est bonne, mais moi, je fais quoi? De pousser, de quoi? Et sentir que, ok, là, je peux réfléchir, me poser, la contraction s'est arrêté, je respire, mon homme est là, tout est bon, tout va bien.
1: Un autre monde.
0: Et ça, c'est la beauté, la magie pour moi. On ne parle pas de l'accouchement comme ça, alors que je crois que... Et ma mère m'en avait parlé comme un truc, c'est de la boucherie, enfin, c'est pas du tout agréable. Enfin, et moi, j'avais rêvé de la jouissance. J'avais rêvé d'accompagner. J'avais rêvé, c'était tout rouge. Et en fait, c'était des pétales de coquelicot. Donc, je sais pas, j'étais même surprise d'avoir mal. Je croyais que j'allais pas avoir mal. Et puis, ouais, j'ai eu l'association douleur et larmes. J'ai pas pensé ma douleur, mais mon corps a pleuré. C'était ch'touk. J'ai eu cette larme qui m'a fait voir que là, tu rigoles pas, cocotte. Tu vois, c'est en vrai, ça fait mal en vrai. C'était. Donc, le contact premier avec cette présence de ceux qui m'avaient accompagné des mois durant, à l'intérieur, quoi, et avaient grandi, avaient bougé, à qui j'avais chanté, que j'avais caressé par mon support de ventre rond, quoi. J'y accédais pas. Et là, d'un coup, c'était là. Je trouve que c'était un contact très délicieux, quoi, pour moi, très, très encore là. Et des fois, quand je me mets dans son cou et que je l'embrasse, je connais cette odeur. Je lui dis, si je pouvais mettre cette odeur dans un tube, ce serait un cadeau pour moi. Pour, je ne sais pas, sentir c'est un chaud odorant qui est de mon enfant, quoi.

pouvoir aimer quelqu'un pleinement, c'est un super cadeau, je trouve. Parce que... Mais ça peut être étouffant si on sait mal le faire, quoi. Il y a comme un truc où il faut d'abord s'aimer soi pour aimer l'autre. Mais en même temps, quand l'autre, il peut te recevoir, c'est délicieux, quoi, de pouvoir aimer déborder. Pas juste aimer, mais même déborder. Pour moi, c'est le privilège que j'ai, j'allais dire même dans ma famille avec Jean-Paul aussi. C'est de pouvoir déborder dans mon amour. Pas juste aimer, mais dans toute cette danse où je dois d'abord continuer ma vie, je dois d'abord me vivre. Pour pouvoir recevoir. Enfin, c'est comme d'abord me vivre. C'est mon obligation. Et d'ailleurs, j'ai écrit un poème dans lequel je parle d'être condamnée à se vivre. On est condamné à se vivre soi-même. Et c'est quelque chose, quoi. C'est... Ouais.

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2: Il est 8h à Tenerife, 1h de moins en temps universel. 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
2: Le journal international avec vous, Martin Guez, et à la une, ces évacuations sous haute précaution à Tenerife.
4: Des précautions qui riment avec tension, alors que le navire de croisière Ondius est arrivé dans l'archipel espagnol des Canaries, où se trouve notre correspondant François Musso. 150 passagers doivent être évacués par l'OMS, alors que 6 cas d'antivirus ont été confirmés à bord du bateau. Israël a annoncé ce matin avoir relâché et expulsé 2 militants humanitaires de la flottille pour Gaza. Les ONG de défense des droits de l'homme et l'ONU élèvent la voix contre des arrestations en dehors de tout cadre légal. Drôle de fête autour de la rivière Narva qui sépare l'Estonie et la Russie. Côté russe, on célébrait les 81 ans de la victoire soviétique sur l'Allemagne nazie. Côté estonien, c'était la fête de l'Europe et au milieu coule une rivière plutôt glaciale. Vous l'entendrez, glaciale aussi l'ambiance dans le vestiaire du Real Madrid qui a complètement explosé cette semaine au pire des moments alors que le Real affronte le Barça ce soir dans le Classico.
2: Ça y est, le navire Ondus a achevé son périple chaotique à travers l'Atlantique. Le voilà arrivé à Tenerife.
4: Un rythme de croisière au départ d'Ushuaïa le 1er avril, avant que le séjour ne tourne au drame et à la psychose pour les passagers et la découverte d'une épidémie d'antivirus. 6 cas ont été confirmés par l'OMS. 3 personnes sont mortes de cette maladie rare mais connue pour laquelle il n'existe ni traitement ni vaccin. Aujourd'hui, les évacuations vont s'enchaîner et on retrouve en direct des îles Canaries notre correspondant en Espagne, François Musso. François, l'Organisation mondiale de la santé prend toutes les précautions possibles pour éviter la psychose. Cause et les passagers qui commencent tout juste à débarquer.
5: Oui, c'est cela. Le Ondius est arrivé un peu plus tard que prévu d'ailleurs dans le port industriel de Granadilla au sud-est de l'île avec une nuée de journalistes sur le quai et environ 350 policiers. Comme prévu aussi, il reste à distance et le processus d'évacuation a commencé. Tout était en place. Pour cela, les Zodiacs qui vont chercher par groupe de 5 et par nationalité les passagers, une installation sanitaire les attend sur le port pour voir s'ils présentent ou non des symptômes de l'antivirus, auquel cas il leur faudra rejoindre le principal hôpital de l'île. Si tout va bien, ils seront ensuite acheminés par autobus jusqu'à l'aéroport international du sud de Tenerife. Précisons qu'il sera alors placé dans ce qu'on appelle ici une burbuja wawa, c'est-à-dire une protection sanitaire autour d'eux afin d'éviter tout risque de contagion. Signalons qu'ils ne pourront se rendre à l'aéroport que si un avion les attend déjà sur la piste, toujours pour minimiser les risques. La plupart des pays des 22 nationalités ont répondu à l'appel en envoyant un appareil, mais apparemment il y a un retard dans le cas de l'Australie et des Pays-Bas au moins. Voici le dispositif qui s'est mis en branle avec les 14 passager espagnol et qui va prendre un certain temps.
4: Merci beaucoup François Musso, en direct de Tenerife sur RFI. La France a annoncé le rapatriement de 5 passagers dans les heures à venir. Le Premier ministre du pays, Sébastien Lecornu, tiendra cet après-midi une réunion pour faire un point avec ses principaux ministres à Matignon.
2: Dans l'actualité également au Liban, l'intensité des frappes israéliennes ne baisse pas.
4: 15 morts et encore hier dans le sud du pays, selon les autorités libanaises. Et ce, à quelques jours de négociations annoncées à Washington entre Israël et le Liban, l'État hébreu qui annonce par ailleurs ce matin avoir expulsé 2 militants arrêtés à bord de la flottille pour Gaza. C'était le 29 avril au large de la Crète, île grecque située à moins de 1000 km de l'enclave palestinienne. Plusieurs ONG ont alerté sur ces arrestations et sur les conditions de détention subies par ces militants humanitaires. L'ONU dénonçait le désincarcération en dehors de tout cadre légal. Nicolas Roca.
6: Deux étrangers arrêtés dans les eaux internationales puis emmenés de force dans le territoire israélien. Adel Abou Sali, membre du groupe de défense des droits humains Adala et avocate des deux militants.
7: Toute cette semaine, nous avons argumenté auprès de la cour israélienne qu'il s'agit d'une arrestation illégale qui s'est produite dans les eaux internationales sur un bateau italien et qu'il devrait être relâché immédiatement et de manière inconditionnelle.
6: Des arguments rejetés par le tribunal, accusé d'être affilié à une organisation proche du Hamas. Les deux hommes n'ont pas été inculpés, mais ils sont tout de même restés en détention. Menottés, les yeux bandés dès qu'ils sortaient de la cellule, ils auraient aussi subi des menaces, selon l'avocate.
7: Ils ont tous deux déclaré avoir été menacés par les enquêteurs. Saïf a été menacé de voir sa famille et sa propre vie anéantie. Thiago, lui, a été menacé d'être tué ou d'être emprisonné pendant 100 ans.
6: Elle souhaite, sans conviction, déposer plainte pour ses abus.
7: C'est important de noter que ces plaintes ne débouchent généralement sur aucune prise de responsabilité. On constate un manque flagrant et manifeste de responsabilité. responsabilité de la part des autorités israéliennes face à leurs propres actes et violations du droit.
6: Une incapacité à condamner ses propres abus fréquemment dénoncés par les ONG au sujet des violences commises à Gaza ou en Cisjordanie occupée.
4: Et puis enfin, toujours au Moyen-Orient, l'Iran menace les États-Unis d'une lourde riposte après des frappes américaines contre deux de ses pétroliers dans le golfe d'Oman. Et puis au volet économie, le géant pétrolier Aramco profite lui de la flambée des cours du pétrole. Le géant saoudien annonce une hausse de plus de 25% de son bénéfice net au premier trimestre 2026.
2: La Russie, comme l'Europe, avait des choses à fêter hier matin, samedi 9 mai.
4: Sur la place rouge de Moscou, la Russie commémorait les 81 ans de la victoire sur l'Allemagne nazie. Le président russe Vladimir Poutine y a déclaré hier soir que la guerre en Ukraine se dirige vers sa fin tout en ciblant le rôle des Européens dans le conflit. Tout autre ambiance en Estonie, petit pays balte frontalier de la Russie, où l'on célébrait surtout la fête de l'Europe, notamment dans la ville de Narva qui fait face à la ville russe d'Ivangorod. Deux villes jumelles, deux villes miroirs. Reportage à Narva, Marielle Vituro.
8: Il faut planter le décor. Deux forteresses austères séparées par la rivière Narva. La suite, c'est Maria Smirnova, la directrice du musée, qui la raconte.
9: Nous avons déroulé une grande banderole qui montre Poutine en criminel de guerre. C'est très visible. En face, on peut voir le discours de Poutine sur la place rouge.
8: Des deux côtés, la musique et les festivités donnent le ton. Raïvo enseigne la mécanique. Il ne veut pas savoir ce qui se passe sur l'autre rive.
10: Surtout quand on voit ce qui se passe dans le monde aujourd'hui, je sens que c'est important de célébrer le fait d'appartenir à l'Union européenne.
8: Les 50 000 habitants de Narva sont quasiment tous russophones. Alors, on se presse par intérêt ou par ennui pour observer le côté russe. Irina vient de Sibérie. Elle habite ici depuis 40 ans.
11: C'est une tradition. Dans chaque famille, il y a un héros qui est mort dans cette guerre affreuse. Ce n'est pas de la propagande. Mon grand-père est mort. C'est la mémoire de notre famille.
8: Le premier ministre, Kristen Michal, a fait le déplacement.
12: L'Europe commence à Narva. Nous nous engageons pour la sécurité de l'Europe dès le premier mai.
8: Ici, à la limite de l'Europe, on se prépare à toutes les éventualités. La surveillance des frontières est constamment renforcée. Marielle Vituro, Narva, RFI.
4: Et sur le terrain militaire, russe comme ukrainien s'accusent mutuellement de violation de la trêve de 3 jours en cours. Hier, l'Ukraine a recensé 2 morts et 3 blessés et fait état de 51 attaques menées par la Russie sur son territoire.
2: 8h07 à Douala, au Cameroun. Un dernier hommage à Anissé Kané.
4: Opposant politique, leader du petit parti de gauche, le Manidem, il est mort en détention en décembre dernier, à l'âge de 74 ans. Son décès à la suite d'une élection présidentielle controversée avait suscité une vive émotion au Cameroun. Ses obsèques avaient lieu hier à Bomono, son village natal situé tout près de Douala. Anissé Kané, qui avait affiché son soutien à Issa Tchiroma Bakary, principal opposant à Paul Biya lors de la dernière présidentielle, ce qui lui vaudra son arrestation. Plusieurs personnalités politiques sont venues lui rendre un dernier hommage, non sans créer quelques polémiques. Notre correspondant Richard Onanena était sur place.
13: Un révolutionnaire ne meurt pas.
14: Henriette Ekoué, journaliste et camarade de lutte d'Anissé Kané, le pense. La flamme allumée par Anissé Kané trouvera un autre porteur.
13: Quand un révolutionnaire tombe, un autre prend le flambeau. Donc ne vous inquiétez pas, la lutte continue.
14: Mais au sein de son parti, le Manidem, les divisions ont persisté malgré l'appel à l'apaisement de son fils. Un communiqué du parti a annoncé l'exclusion de l'unique élu du parti pour avoir participer aux obsèques. Isaac et Banda Sangheb.
15: La base militante du Mungo Sud a voulu qu'on soit présent aux obsèques de leur frère. C'est pour ça qu'on est là. Indépendamment de la position que la direction du parti a prise.
14: Jacques Bertrandman, un militant de l'opposition, préfère saluer la mémoire d'un baobab de la lutte contre le néocolonialisme et en faveur de l'alternance.
16: Nous prenons l'engagement de continuer le combat de la libération du Cameroun, le combat de la souveraineté populaire.
14: De son côté, Joshua aussi, président du Front social-démocrate, regrette le départ précipité d'une voix forte des partis de gauche.
17: Il ne faut pas oublier que le SDF et le Manidem sont de la gauche. Nous avons eu plusieurs combats ensemble. Et je pense qu'aujourd'hui, nous allons combattre encore avec plus d'ardeur que hier, parce qu'il nous laisse l'aigle.
14: Anissé Kané est mort en détention en décembre 2025. Il repose depuis ce 9 mai à Bomono, son village natal. Richard Onanena, de retour de Bomono, RFI.
2: Et à RFI, il est 9h09 à Paris sur RFI. Il y a tout juste 25 ans, la loi Taubira reconnaissant l'esclavage comme crime contre l'humanité était votée au Parlement français.
4: Le 10 mai 2001, Christine Taubira était alors députée de Guadeloupe. Elle était hier l'invitée de Valérie Nivelon pour la Marche du Monde, émission à réécouter, même à revoir en vidéo sur notre site RFI.fr. Un quart de siècle plus tard, les familles de descendants d'esclaves sont toujours dans l'attente de réparation. Une justice réparatrice sur laquelle le Royaume-Uni possède plusieurs longueurs d'avance sur la France, Sylvie Coffey.
18: Une fois le crime reconnu par la loi, une fois le dialogue instauré entre les différents descendants, esclaves et esclavagistes, il faut aller encore plus loin pour aider les victimes qui subissent encore le racisme. Marianick Gournay est professeure à l'université de Bristol.
19: Le problème, c'est qu'aujourd'hui, on a une bonne partie de notre population qui est en souffrance. La population noire, qui a eu en héritage cette exploitation humaine.
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0: Eh bien, bonjour à tous.
1: Bonjour Jacques.
0: Voici votre émission plein feu sur l'accordéon.
2: Bonjour à tous, bonjour Jean. Nous commençons avec la marche des Gaulois, jouée par Alain Musichini.

0: cauchemar était dans le titre du morceau que vient de vous interpréter Bruno Desmet.
1: Et voici en Boston la chanson du bonheur jouée par Dimitri Sossard.

0: La chanson du bonheur par Dimitri Sossard.
1: Et bien voici Samba do Brasil, interprété par Corinne Rousselet.

0: samba de Brésil était dans le titre du morceau que va nous interpréter Corinne Rousselet.
1: Passe au boléro avec Un amour en septembre, joué par Jacques Vlecken.

0: Vous venez d'entendre Mazurka Fantasy, interprété par Patrick Robin.
1: Retour à la valse avec Hollywood Boulevard, joué par Nicolas Massoutier.

0: Hollywood Boulevard par Nicolas Massoutier.
1: Et voici, pour continuer, sur l'air de Madison, interprété par Pascal Amard.

0: Eh bien, c'était Sur un air de Madison, interprété par Pascal Amar.
1: Et voici Retour aux cigales, marche jouée par Jacques Demers.

0: Retour au Cigale par Jacques Demers.
1: Eh bien, voici un duo d'accordéon, Jacques Guillemin et Jean Delon, qui vous interprètent Passion. C'est une valse.

0: Passion était dans le titre du morceau que vient de vous interpréter le duo Jacques Guillaume et Jean Delon.
1: Et voici Minuit Mazurka, joué par Gérard Lamolère.

0: Minuit Mazurka par Gérard Lamolère.
1: Et voici la Java des Gueulerons, interprétée par Roberto Milesi.

Eh bien, c'était la Java des Guélurons, interprétée par Roberto Milesi. Averse, interprétée par Jacques Guillemin.

0: Averti dans le titre du morceau que vient de vous interpréter Jacques Guillaume.
1: Et voici Rose de Picardie, un boléro joué par Jean Corti.

0: Naïd Zavadan était dans le titre du morceau que vient nous interpréter Loa Michiloto.
1: Danse avec moi, c'est le titre de la rumba jouée par Jean Delon.

0: j'en étais aussi sur la valse que vient de vous jouer Joey Rossi.
1: Et nous terminons avec le vol du Bourdon, joué par Frédéric Langlais.

0: Et bien voilà, votre émission Plein Feu sur l'accordéon se termine.
1: Et j'espère vous retrouver aussi nombreux à l'écoute de notre prochaine émission.
0: Voilà, je vous souhaite une bonne journée, je vous dis à bientôt. Salut Jacques.
2: Au revoir Jean, bonne journée à tous et à bientôt.
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2: Bonjour et bienvenue, 10h TU, midi, ici à Paris, le journal sur RFI.
3: Gilles Moreau.
2: Dans l'actualité de ce dimanche, les opérations d'évacuation du navire de croisière touché par un foyer d'antivirus. Opération entourée de beaucoup de précautions. Elle se déroule actuellement pays par pays au port de l'île espagnole de Tenerife dans les Canaries, à suivre dès le début du journal. L'Ukraine et la Russie s'accusent mutuellement de frappes malgré le cessez-le-feu négocié par les États-Unis. L'Ukraine fait état d'un mort et 3 blessés à Zaporijja, des blessés aussi à Kharkiv et à Kherson. Le Koweït, lui, fait état d'une attaque de drones sur son territoire, attaque d'origine inconnue, pas de victimes signalées. En France, la journée nationale des mémoires de la traite de l'esclavage. Le Premier ministre préside une cérémonie à Paris. Les opérations de débarquement donc sont en cours sur l'île espagnole de Tenerife, dans les Canaries, où est arrivé ce matin le MV Ondius. Plusieurs des occupants du navire sont, vous le savez, porteurs de l'antivirus, virus rare, méconnu et contre lequel il n'y a pas de traitement. Des responsables espagnols de la santé sont montés à bord pour effectuer un ultime contrôle avant l'évacuation des passagers et des membres d'équipage. Tout se présente bien selon la ministre espagnole de la Santé, qui a fait le point sur ces opérations. On écoute Monica Garcia.
4: Todo el pasaje sigue asintomático.
5: L'ensemble du groupe de passagers reste asymptomatique et le premier groupe à avoir été débarqué est celui des citoyens espagnols. Le prochain pays à être évacué sera les Pays-Bas, qui prendra aussi les citoyens d'Allemagne, de Belgique, de Grèce ainsi qu'une partie de l'équipage. Ensuite suivront les différents vols prévus pour aujourd'hui. Aucun incident ne nous a été signalé pour les passagers du Canada, de Turquie, de France, du Royaume-Uni, d'Irlande et des États-Unis qui débarqueront au fur et à mesure que les vols arriveront. Le vol final de toute la procédure est donc prévu pour demain en provenance d'Australie. Il transportera 6 personnes originaires d'Australie, de Nouvelle-Zélande, mais aussi d'Asie. Et ce vol devrait arriver demain après-midi.
2: On vient d'entendre la ministre espagnole de la Santé. Donc les opérations d'évacuation se déroulent par groupe de nationalité. Il y en a une vingtaine. Par mesure de précaution, toutes ces personnes qui étaient à bord du navire sont considérées comme des contacts à haut risque, fait savoir hier soir l'Agence européenne de santé publique. L'Ukraine et la Russie s'accusent mutuellement de frappes malgré le cessez-le-feu négocié par les États-Unis entre Kiev et Moscou. L'état-major ukrainien a recensé ce week-end une cinquantaine de frappes, dont une à Zaporijja qui a fait un mort et 3 blessés. Des blessés aussi à Kharkiv et à Kherson. De son côté, Moscou accuse des groupes armés ukrainiens d'avoir lancé des attaques à l'aide de drones et de tirs d'artillerie. C'était hier la journée de l'Europe dans les États baltes. Tout au nord de l'Estonie, Narva fait face à la ville russe d'Ivangorod. Depuis des années, chacun célèbre la fête à sa façon, en affirmant ses convictions avec plus ou moins de force. Reportage à Narva de notre correspondante dans les pays baltes, Marielle Vituro.
6: Il faut planter le décor. Deux forteresses austères séparées par la rivière Narva. La suite, c'est Maria Smirnova, la directrice du musée, qui la raconte.
7: Nous avons déroulé une grande banderole qui montre Poutine en criminel de guerre. C'est très visible. En face, on peut voir le discours de Poutine sur la place rouge.
6: Des deux côtés, la musique et les festivités donnent le ton. Raivo enseigne la mécanique. Il ne veut pas savoir ce qui se passe sur l'autre rive.
8: Surtout quand on voit ce qui se passe dans le monde aujourd'hui, je sens que c'est important de célébrer le fait d'appartenir à l'Union européenne.
6: Les 50 000 habitants de Narva sont quasiment tous russophones, alors on se presse par intérêt ou par ennui pour observer le côté russe. Irina vient de Sibérie, elle habite ici depuis 40 ans.
9: C'est une tradition, dans chaque famille il y a un héros qui est mort dans cette guerre affreuse. Ce n'est pas de la propagande, mon grand-père est mort, c'est la mémoire de notre famille.
6: Le premier ministre Kristen Michal a fait le déplacement.
10: L'Europe commence à Narva, nous nous engageons pour la sécurité de l'Europe dès le premier mètre.
6: Ici, à la limite de l'Europe, on se prépare à toutes les éventualités. La surveillance des frontières est constamment renforcée. Marielle Vituro, Narva, RFI.
2: Au Moyen-Orient maintenant, le Koweït annonce avoir subi ce matin une attaque de drones, sans précision sur leur provenance ni sur d'éventuels dégâts. Par ailleurs, un projectile a frappé un vraquier au large des côtes du Qatar, sans faire de victimes. L'incendie a été vite maîtrisé. Pour le reste, un calme relatif règne actuellement autour du détroit d'Ormuz. Et côté diplomatie, Washington attend toujours la réponse de l'Iran à ses dernières propositions pour un règlement. Le Liban se remet d'une journée sanglante. Au moins 15 personnes ont été tué hier et des dizaines d'autres blessés dans les frappes israéliennes. Des zones résidentielles ont été prises pour cible dans différentes régions du pays, y compris des régions jusque-là épargnées au sud de Beyrouth. Au terme d'une visite sur place, la responsable de l'Union européenne pour les situations de crise a réclamé un meilleur accès humanitaire dans le sud du Liban. Israël a relâché ce matin les deux militants de la flottille pour Gaza qui avaient été arrêtés la semaine dernière au large de la Grèce. Ce sont un Espagnol et un Brésilien. Ces militants avaient été emmenés en Israël car soupçonnés de liens avec le Hamas. En France, c'est la journée nationale des mémoires de la traite de l'esclavage. Le Premier ministre Sébastien Lecornu préside une cérémonie à Paris, au jardin du Luxembourg. Il y a 25 ans, la loi Taubira a été adoptée, reconnaissant l'esclavage comme crime contre l'humanité. Aujourd'hui, des victimes et des descendants sont toujours dans l'attente de réparation. Sylvie Coffi.
11: Une fois le crime reconnu par la loi, une fois le dialogue instauré entre les différents descendants, esclaves et esclavagistes, il faut aller encore plus loin pour aider les victimes qui subissent encore le racisme. Marianick Gournay est professeure à l'université de Bristol.
12: Le problème, c'est qu'aujourd'hui, on a une bonne partie de notre population qui est en souffrance. La population noire qui a eu en héritage cette exploitation humaine, donc l'esclavage. Et cette souffrance, c'est quelque chose qui ne peut être remédié que par la justice réparatrice. Nous avons des inégalités, surtout basées sur la race, qui a été créée à travers le commerce triangulaire pour des raisons économiques.
11: Réduites en esclavage, déshumanisées, les victimes de ce commerce transatlantique qui a duré pendant plus de 4 siècles sont nombreuses.
12: Ce sont les victimes qui ont eu cet héritage de l'esclavage, que ce soit ceux qui ont été transportés sur la Caraïbe, sur les Amériques, qui ont quitté l'Afrique. Mais l'Afrique a été dominée par ce commerce.
11: La justice réparatrice pour cette universitaire est essentielle. L'un des dispositifs mis en place dans son université, ce sont des bourses données aux étudiants racisés.
2: C'était Sylvie Coffi. Les sports maintenant, football, la 33e journée de Ligue 1. Le Paris Saint-Germain joue ce soir à Brest. En cas de victoire, elle sera quasiment assurée d'un nouveau titre de champion de France. En Espagne, à suivre le Classico, Barcelone a l'opportunité de décrocher un 29e titre de champion d'Espagne. L'occasion aussi d'enfoncer un peu plus dans la crise le Real Madrid de Kylian Mbappé. On vient de l'apprendre, Mbappé n'est pas aligné, il ne jouera pas ce Classico. En tennis, douche froide pour le numéro 1 français Arthur Fils. À 2 semaines de Roland-Garros, il était contraint à l'abandon hier au tournoi de Rome pour une blessure à la hanche. Enfin, la traditionnelle foire de Paris est sur le point de s'achever. On connaîtra ce soir le lauréat du concours Lépine, fameux concours qui récompense chaque année des innovations. Ont été remarqués cette année des freins pour les fauteuils roulants, un automate pour maintenir les baguettes de pain chaudes 24 heures sur 24 et aussi une trouvaille pour économiser l'eau sous la douche. Reportage à la Foire de Paris d'Ilana Remoc.
13: Entre 3 à 10 litres d'eau perdue à faire chauffer l'eau de sa douche, c'est la problématique à laquelle s'est intéressé l'ingénieur Simon Lillamant. Et pour ça, il a créé un outil simple pour recycler l'eau froide.
14: C'est une colonne de douche qui vous permet de supprimer le gaspillage de l'eau froide en début de douche. Vous savez, ce moment où on est sous la douche, on attend que l'eau chaude arrive et on jette un volume d'eau qui est malheureusement pas négligeable. Et quand j'ai fait le calcul pour ma famille de 4 personnes, je me suis aperçu que je jetais par an l'équivalent d'une petite piscine.
13: Un gaspillage qui en plus a un coût. Une minute d'eau en plus sous la douche, c'est 40 euros à la fin de l'année, insiste l'inventeur. L'argument fait mouche auprès des visiteurs comme Sébastien.
15: Il y a un geste écologique, oui bien sûr, Mais il y a aussi le fait de diminuer aussi sa facture d'eau, quoi. Donc, vu le coût actuel, il n'y a rien de négligeable. Il y a vraiment tout à gagner, et pour la planète, et pour nous, et pour le compte en banque. Donc, en fait, tout le monde s'y retrouve, quoi.
13: Plusieurs ingénieurs se sont aussi penchés sur la lutte contre les déchets plastiques avec des innovations allant du densificateur d'emballage à l'aspirateur sous-marin dépollueur. Mais ce ne sont pas forcément les grands enjeux planétaires qui attirent le plus.
16: Il y a juste à se caresser le visage comme ceci et ça va fignoler l'épilation.
13: Lors de notre passage, c'est un système d'épilation pour malvoyants qui a attiré les foules.
2: Voilà pour ce reportage d'Ilana Remok à la Foire de Paris qui prend fin ce soir, midi et bientôt 10 minutes ici à Paris. À tout à l'heure, 13h pour un nouveau journal.
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1: La Maison des habitants de la vallée de la Save de Lévignac propose des activités tout au long de ce mois de mai. Au programme pour les adultes, randonnée pédestre, marche douce, conversation en anglais, conversation en français, atelier couture et mercredi après-midi de 14h à 17h, un moment de partage autour d'un café pour discuter et pour jouer. Les activités sont en accès libre ou bien sur inscription. La Maison des habitants de la vallée de la Save, c'est également des permanences individuelles pour l'accès aux droits et au numérique. Une aide dans les démarches administratives et au retour à l'emploi. Retrouvez toutes les informations, la programmation et les conditions d'adhésion au 05 62 13 80 20 ou bien sur le site internet www.grandouesttoulousain.fr. L'association pour la promotion et l'art de la culture artisanale du Burgo organise un marché artisanal le dimanche 17 mai de 9h à 18h à la salle des fêtes du Burgo. Vente de sandwichs, gâteaux et crêpes sur place, également buvette. Tirage de la tombola à 16h. Pour toute réservation, c'est au 06 85 87 79 71. Marché artisanal au Burgo le 17 mai de 9h à 18h. Le club de l'amitié de la Salvetat Saint-Gilles vous attend pour le thé dansant avec Serge Vergne le dimanche 17 mai à la salle Boris Vian de 14h30 à 19h. Ouverture des portes à partir de 13h30. Le prix d'entrée est fixé à 10€, consommation non comprise, buvette et restauration sur place. Dans le cadre de l'événement national Mai à vélo, le Grand Ouest Toulousain Agglomération propose tout au long du mois de mai une série d'animations gratuites et ouvertes à toutes et tous. C'est organisé par la Maison des Mobilités, à l'Espace Monestier et la Maison des Habitants de Plaisance-du-Touche. Des ateliers et des astuces autour du vélo. Retrouvez tout le programme sur le site internet www.grandouesttoulousain.fr.
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1: La Maison des habitants de la vallée de la Save de Lévignac propose des activités tout au long de ce mois de mai. Au programme pour les adultes, randonnée pédestre, marche douce, conversation en anglais, conversation en français, atelier couture et mercredi après-midi de 14h à 17h, un moment de partage autour d'un café pour discuter et pour jouer. Les activités sont en accès libre ou bien sur inscription. La Maison des habitants de la vallée de la Save, c'est également des permanences individuelles pour l'accès aux droits et au numérique. Une aide dans les démarches administratives et au retour à l'emploi. Retrouvez toutes les informations, la programmation et les conditions d'adhésion au 05 62 13 80 20 ou bien sur le site internet www.grandouesttoulousain.fr. L'Association pour la promotion et l'art de la culture artisanale du Burgau organise un marché artisanal le dimanche 17 mai de 9h à 18h à la salle des fêtes du Burgau. Vente de sandwichs, gâteaux et crêpes sur place, également buvette. Tirage de la tombola à 16h. Pour toute réservation, c'est au 06 85 87 79 71. Marché artisanal au Burgau le 17 mai de 9h à 18h. Le club de l'amitié de la Salvetat Saint-Gilles vous attend pour le thé dansant avec Serge Vergne le dimanche 17 mai à la salle Boris Vian de 14h30 à 19h. Ouverture des portes à partir de 13h30. Le prix d'entrée est fixé à 10€, consommation non comprise, buvette et restauration sur place. Dans le cadre de l'événement national Mai à vélo, le Grand Ouest Toulousain Agglomération propose tout au long du mois de mai une série d'animations gratuites et ouvertes à toutes et tous. C'est organisé par la Maison des Mobilités, à l'Espace Monestier et la Maison des Habitants de Plaisance-du-Touche. Des ateliers et des astuces autour du vélo. Retrouvez tout le programme sur le site internet www.grandouesttoulousain.fr.
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2: RFI, bonjour, 16h en temps universel, bonsoir, 18h à Paris.
3: Nicolas Brousse.
2: L'Iran a fait parvenir sa réponse aux États-Unis pour la reprise des négociations. Nous demanderons à notre correspondant quelles sont les conditions posées par Téhéran. L'ancien chancelier allemand Gerhard Schröder pourrait-il enfin enfiler les habits de médiateur dans la guerre en Ukraine? Vladimir Poutine a évoqué son nom hier et la perspective est accueillie pour le moins froidement à et par Berlin. Un acteur qui devient un homme politique de premier plan. On l'a vu aux États-Unis avec Ronald Reagan. On le voit avec Volodymyr Zelensky en Ukraine et on va le voir en Inde avec Vijay, star de Bollywood, qui va diriger un état indien de 80 millions d'habitants. Classico ce soir, Barcelone qui rit, potentiellement champion pour la 29e fois ce soir, contre Madrid qui pleure avec des joueurs blessés ou qui en viennent aux mains. Tandis que plusieurs attaques de drones ont été signalées dans le Golfe, notamment au Koweït et aux Émirats Arabes Unis, malgré le cessez-le-feu officiellement en vigueur, l'Iran annonce aujourd'hui avoir répondu à la proposition américaine visant à mettre fin au conflit au Moyen-Orient. Siavosh Ghazi, vous êtes notre correspondant à Téhéran. Quelle est la teneur de cette réponse ?
4: Selon l'agence officielle IRNA et l'agence ISNA, qui est proche du pouvoir, la réponse de l'Iran se concentre sur deux points. Tout d'abord, la fin des hostilités dans toute la région, pas seulement en Iran, mais aussi sur le théâtre libanais. Il faut que Israël cesse ses attaques contre le Hezbollah et les populations chiites, donc dans le sud du Liban, mais aussi à Beyrouth. Le second point, c'est donc la sécurité du trafic maritime dans le détroit d'Ormuz et dans le golfe Persique. Et là encore, la position de Téhéran est très claire. Pas question de laisser d'autres pays intervenir pour contrôler le détroit d'Ormuz et le golfe Persique. Et pour bien montrer la détermination de l'Iran, un premier pétrolier du Qatar a pu traverser le détroit d'Ormuz, accompagné par des bateaux rapides iraniens, mais aussi une attaque qui a été menée contre un navire marchand américain près des côtes du Qatar, pour bien montrer que si jamais les Américains attaquaient de nouveau ou saisissaient de nouveau des navires marchands iraniens, il y aura une réponse très dure de la part de Téhéran, notamment contre soit des navires américains, soit des bases américaines dans la région.
2: Siavosh Ghazi, notre correspondant à Téhéran. Quoi qu'il en soit, la guerre en Iran n'est pas finie. Il faut encore retirer l'uranium iranien et démanteler des sites d'enrichissement, selon le premier ministre israélien Benjamin Netanyahou dans un entretien aujourd'hui à la chaîne américaine CBS. Emmanuel Macron est en tournée africaine après une première escale en Égypte hier, où il a notamment inauguré le nouveau campus de l'université Senghor à l'université de la francophonie à Alexandrie. Le président français est à Nairobi, la capitale du Kenya, où il va notamment participer au sommet Afrique-France, le premier du genre dans un pays anglophone que le chef de l'État considère comme emblématique de sa relation refondée avec le continent. Emmanuel Macron s'était d'ailleurs déjà rendu au Kenya en 2019. C'était alors le premier président français à se déplacer dans le pays depuis son indépendance en 1963. Discussion et signature de plusieurs accords avec son homologue William Ruto sont au programme de cette première journée franco-kenyane. On en reparle dans Afrique Soir, première édition à 18h30, temps universel. Et notez déjà qu'RFI sera présent au sommet. On en parle dans nos journaux, bien sûr, et édition spéciale d'RFI Matin. En direct de Nairobi, mardi de 8h à 9h, heure de Paris, avec Bruno Forme et ses invités. À l'occasion des commémorations à Moscou du 9 mai 1945, capitulation de l'Allemagne nazie, Vladimir Poutine, embourbé dans la guerre en Ukraine, a répondu à quelques questions des journalistes hier. Il estime que le conflit touche à sa fin et pour y arriver, il propose l'ancien chancelier allemand Gerhard Schröder, dont il était proche, comme possible médiateur, mais à Berlin, on est pour le moins sceptique, Nathalie Versieux.
5: C'est une offre de façade qui fait partie de la stratégie hybride russe, a réagi le gouvernement allemand dans l'après-midi. En clair, Gerhard Schröder ne servira pas d'intermédiaire officiel avec la Russie. La proposition de Poutine a surpris en Allemagne, où Schröder est politiquement isolé. L'ancien chancelier social-démocrate a surtout fait parler de lui ces derniers temps en raison de son dossier médical. Un burn-out et des problèmes de concentration et de mémoire ont été évoqués par ses avocats pour justifier son refus de se présenter à une audition au Parlement régional du Mecklembourg dans le nord de l'Allemagne qui enquête sur le gazoduc Nord Stream 2. Schröder avait pris la direction du conseil de surveillance de la société après son départ de la chancellerie. Gerhard Schröder avait mené une curieuse tentative de rapprochement avec le Kremlin lors d'un voyage très contesté à Moscou au début de l'invasion de l'Ukraine. Nathalie Versailles, Berlin, RFI.
2: Ils partent d'Espagne, plus précisément de l'archipel des Canaries. Les passagers du navire de croisière MV Ondius, où s'est déclaré un foyer d'antivirus mortel. Les évacués sont progressivement acheminés vers des avions qui les attendent pour les rapatrier. 5 Français sont déjà arrivés cet après-midi à Paris, où ils vont rester en quarantaine 3 jours. Et si tout va bien, ils seront mis à l'isolement 1 mois et demi à domicile. Mesure de haute protection, il faut dire que ce antivirus a causé la mort de 3 passagers et que s'il est connu des scientifiques, il n'existe pour l'instant ni vaccin ni traitement.
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2: En Inde, une vedette du cinéma fait une entrée fracassante en politique. L'acteur Joseph Vijay Chandrasekhar a prêté serment aujourd'hui comme ministre en chef du Tamil Nadu, un état du sud qui compte plus de 80 millions d'habitants. L'arrivée de cette icône du cinéma, de Bollywood, au pouvoir met fin par la même occasion à des décennies de domination des grands partis régionaux. Elle confirme aussi la résistance du Tamil Nadu au BJP du Premier ministre Narendra Modi. Correspondance à New Delhi d'Abdoulaye Rali.
6: Joseph Vijay Chandrasekhar, ou simplement Vijay pour ses millions de fans, change de costume. La plus grande star actuelle du cinéma tamoul abandonne les plateaux pour diriger le Tamil Nadu, un état du sud de 80 millions d'habitants. À 51 ans, l'acteur est apparu en veste noire avec une épaisse chevelure noire coiffée vers l'arrière et sa barbe grisonnante. La cérémonie de prestation de serment s'est tenue à Chennai, la capitale régionale. Entré officiellement en politique il y a 2 ans avec son parti, le TVK, Vijay a transformé son image de héros populaire en machine électorale. Il a imposé le thème du renouveau citoyen. Le Tamil Nadu reste cependant fier de sa langue et de sa culture dravidienne. Dans ce sud prospère, le BJP de Narendra Modi reste marginal. L'arrivée au pouvoir de Vijay prolonge cette tradition de résistance au nationalisme hindou portée depuis New Delhi, un symbole fort à ses côtés lors de la cérémonie de prestation de serment, Rahul Gandhi, chef du parti du Congrès et figure de l'opposition nationale. Abdullah Erali, New Delhi, RFI.
2: Lui n'est pas acteur, mais il aimerait bien être président de la République française. Édouard Philippe a réuni les cadres de son parti Horizon aujourd'hui à Reims pour esquisser les contours de son dispositif de campagne présidentielle. On en reparle dans Dimanche Politique tout à l'heure à 20h10, heure de Paris. En football ce soir, il y a Classico, le duel FC Barcelone-Real Madrid. À l'issue du match, le Barça sera peut-être sacré champion d'Espagne pour la 29e fois. Et en fait, toutes les planètes sont alignées pour le club catalan, d'autant qu'au sein du grand rival et premier poursuivant, Madrid, rien ne va plus. Les Merengues ont vécu une semaine chaotique avec les 2 altercations entre Federico Valverde et Aurélien Tchouaméni qui ont poussé le club à sanctionner leurs propres joueurs. Tous les deux écopent de 500 000 euros d'amende. Le Real Madrid finit donc cette saison dans un chaos tout simplement absolu, Babacar Diarra.
7: Au Real Madrid, le navire se fissure de toutes parts et actuellement, personne ne peut colmater les fuites. Voir la double altercation entre Aurélien Tchouaméni et Federico Valverde sortir dans la presse espagnole en est une énième preuve. Étonnamment, les déboires avaient débuté lors du match aller contre le FC Barcelone, pourtant remporté fin octobre au stade Bernabéu. La colère de Vinicius Junior, remplacé à 20 minutes de la fin, avait étalé sur la place publique les dissensions au sein du vestiaire des Merengues. Vexé, le Brésilien avait déclaré à l'époque qu'il désirait quitter un club pourtant leader de Liga. Un peu plus de 2 mois plus tard, c'est son entraîneur Xabi Alonso, en perte totale d'autorité, qui a été prié de libérer son poste avec peu d'effet sur les résultats. La saison sera vierge de titres, si ce n'est peut-être celui de meilleur buteur du championnat pour Kylian Mbappé, loin de faire lui aussi l'unanimité chez les socios. Pour remettre de l'ordre dans l'institution madrilène, l'ex-gardien légendaire Iker Casillas considère le retour de Xabi Alonso comme idéal, mais pour le moment, c'est plutôt celui du Portugais José Mourinho qui tiendrait la corde.
2: Babacar Diarra et Kylian Mbappé ne jouera pas, il se remet de sa blessure ce soir. Qui sera le lauréat du prix Marc-Vivien Fauré 2026? Qui est le meilleur joueur africain de la saison de Ligue 1 qui s'achève en fin de semaine? La réponse, c'est pour demain matin. Soyez à l'écoute à 5h30 TU, le trophée des RFI de France 24 ira soit au Sénégalais Lamine Camara ou à Moussa Niakate ou bien au Malien de Lens Mamadou Sangaré. J'ai essayé de souder le service des sports pour vous annoncer le nom en avant-première. Je n'ai pas réussi, mais je retente pour le journal de 19h. Tout de suite, c'est Mondial Sport sur RFI.
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1: La Maison des habitants de la vallée de la Save de Lévignac propose des activités tout au long de ce mois de mai. Au programme pour les adultes, randonnée pédestre, marche douce, conversation en anglais, conversation en français, atelier couture et mercredi après-midi de 14h à 17h, un moment de partage autour d'un café pour discuter et pour jouer. Les activités sont en accès libre ou bien sur inscription. La Maison des habitants de la vallée de la Save, c'est également des permanences individuelles pour l'accès aux droits et aux numériques. Une aide dans les démarches administratives et au retour à l'emploi. Retrouvez toutes les informations, la programmation et les conditions d'adhésion au 05 62 13 80 20 ou bien sur le site internet www.grandouesttoulousain.fr. L'Association pour la promotion et l'art de la culture artisanale du Burgos organise un marché artisanal le dimanche 17 mai de 9h à 18h à la salle des fêtes du Burgos. Vente de sandwichs, gâteaux et crêpes sur place, également buvette. Tirage de la tombola à 16h. Pour toute réservation, c'est au 06 85 87 79 71. Marché artisanal au Burgos le 17 mai de 9h à 18h. Le club de l'amitié de la Salvetat Saint-Gilles vous attend pour le thé dansant avec Serge Vergne le dimanche 17 mai à la salle Boris Vian de 14h30 à 19h. Ouverture des portes à partir de 13h30. Le prix d'entrée est fixé à 10€, consommation non comprise, buvette et restauration sur place. Dans le cadre de l'événement national Mai à vélo, le Grand Ouest Toulousain Agglomération propose tout au long du mois de mai une série d'animations gratuites et ouvertes à toutes et tous. C'est organisé par la Maison des Mobilités, à l'espace Monestier, la Maison des Habitants de Plaisance du Touche. Des ateliers et des astuces autour du vélo. Retrouvez tout le programme sur le site internet www.grandouesttoulousain.fr.
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2: Bonsoir et bienvenue sur Radio de la Save pour notre rendez-vous mensuel avec le jazz. Nous allons poursuivre ce mois-ci avec cet incontournable standard de Dizzy Gillespie, Night in Tunisia. Pour commencer, intéressons-nous à la version du trombone octet de J.J. Johnson et Kay Winding, enregistrée en 1958. La section rythmique est assurée par le pianiste Hank Jones, le contrebassiste Ray Brown, le batteur Ozzie Johnson et le percussionniste Candido Carnero.

C'est cette version dont s'est inspirée Mimi Perrin pour écrire des paroles pour son incroyable groupe vocal français Les Double Six. Pour l'occasion, le titre est devenu Tapis Volant. L'enregistrement date de 1962.

En 1963, le pianiste Michael Tyner enregistre Night in Tunisia en trio avec Jimmy Garrison à la contrebasse et Albert Tutti Hiss à la batterie. L'album sort l'année suivante sous le titre Today and Tomorrow.

En 1985, le célèbre groupe vocal américain Manhattan Transfer enregistre à son tour ce titre en compagnie de Bobby McFerrin et de Jon Hendrix, qui a écrit de nouvelles paroles et l'a renommé Another Night in Tunisia.

C'est en 1994 que le saxophoniste Dave Liebman donne une version très personnelle avec des accents latinos de Night in Tunisia, en compagnie du pianiste panaméen Danilo Pérez. Tony Marino est à la basse électrique et Bill Goldwyn à la batterie.

Un autre pianiste latino s'empare du titre en 1997, le virtuose dominicain Michel Camilo, brillamment accompagné par le batteur cubain Horacio Hernandez et le contrebassiste américain John Patitucci. L'album s'appelle « Through My Eyes », une version particulièrement dynamique.

Dans un tout autre style, voici la version du trio français composé du regretté guitariste basque Sylvain Luc, du batteur niçois André Ceccarelli et du contrebassiste Jean-Marc Jaffet, lui aussi niçois. Night in Tunisia ouvre leur premier album, enregistré en 1999, et nommé tout simplement Sud, le nom de leur trio.

Voici maintenant la version du saxophoniste italien Stefano Di Battista, qui figure sur son album Hommage à Charlie Parker, Parker's Mood, paru en 2004. À ses côtés, on trouve deux autres musiciens italiens, Flavio Boltro à la trompette et Rosario Bonaccorso à la contrebasse, ainsi que deux poids lourds américains, le pianiste Kenny Barron et le batteur Erlin Riley.

Place maintenant au trompettiste cubain Arturo Sandoval, grand admirateur de Dizzy Gillespie, et qui lui a consacré un album sorti en 2012 et intitulé « Dear Diz ». Il y est à la tête d'un magnifique big band de plus de 20 musiciens. Ce disque a d'ailleurs été lauréat du Grammy Award du meilleur album pour grand ensemble de jazz en 2013. Sandoval possède une tessiture incroyable, depuis des graves profonds jusqu'aux surs aigus, comme vous allez pouvoir en juger avec son solo final.

Écrit il y a maintenant plus de 60 ans, Night in Tunisia reste un thème très populaire parmi les jazzmen actuels, notamment français, comme en témoignent les deux disques suivants sortis l'hiver dernier. Commençons par celui du saxophoniste Baptiste Herbin, intitulé Los Arregladores, qu'il a réalisé avec le percussionniste argentin Minino Garay, le contrebassiste cubain Felipe Cabrera et le pianiste d'origine brésilienne Leonardo Montana.

Nous allons terminer avec la version résolument salsa du trompettiste toulousain Nicolas Gardel, accompagné d'Arthur Guillard au piano, Thibaut Soulas à la contrebasse, Julien Garin et Sébastien Gisberg aux percussions, qui, sauf erreur de ma part, sont tous originaires du Sud-Ouest.

Nous voilà donc arrivés au terme de cette émission. J'espère que ce voyage de nuit à Tunis vous aura plu. Je vous souhaite une douce nuit et vous donne rendez-vous dans un mois pour de nouvelles aventures jazzistiques.

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3: The Pastness of the Present and the Presence of the Past, que l'on peut traduire par le caractère passé du présent et la présence du passé, est un texte écrit en 1988 par le musicologue américain Richard Taruskin, qui jette un soupçon sur la musique dite historiquement informée. Au lieu de restituer la musique du XVIIIe ou du XIXe siècle, les musiciens qui pratiquent sur instruments d'époque mobilisent des traités anciens, des effectifs historiques, expriment plus encore le goût de leur modernité pour la clarté et une certaine objectivité sonore, selon le musicologue. Alors peut-être que la musique dite historiquement informée est moins un projet scientifique et historique qu'un phénomène culturel, tout ce qu'il y a de plus contemporain. Une quarantaine d'années après Taruskin, la question de l'authenticité pourrait être naturellement remplacée par celle de la sincérité, mais il reste que celles et ceux qui manipulent des enregistrements d'interprètes emblématiques du début du XXe siècle ou bien des instruments d'il y a 200 ans ont en eux l'espoir d'en tirer quelques informations sur le goût des anciens qui continuent de planer, de déstabiliser leur goût contemporain. Pour ce numéro Vernir, Métaclassique va donc à la rencontre de deux personnalités qui grattent les certitudes associées au dit vernis de l'historiquement informé. Antonio Soma, qui a soutenu une thèse dans le cadre du Collegium Musicae sur la pratique musicale sur piano historique, et pour commencer, la pianiste Laura Granero, qui s'intéresse au rouleau des interprétations de Karl Reinecke, de par exemple la marche turque de Mozart.

0: Bonjour Laura Granero.
1: Bonjour.
0: Vous inscrivez un petit peu dans les pas de Neil Pérez da Costa, qui est un chercheur qui, au début des années 2000, à l'université de Leeds au Royaume-Uni, a fait tout un travail sur les enregistrements historiques et effectivement de se dire que d'écouter Reinecke ou bien même Saint-Saëns ou Brahms sur rouleau, ça nous renseigne plus ou mieux que de simplement regarder les partitions ?
1: Oui, exactement. Pour moi, Neil Pérez da Costa et d'autres chercheurs sont un modèle des musiciens ou musiciennes chercheurs ou chercheuses pour aller aux sources aussi sonores, pour s'inspirer dans le jeu. Et particulièrement, je trouve qu'en général, la notation et la délimitation tandis que les enregistrements, avec les enregistrements, on peut entendre les compositeurs eux-mêmes, mais aussi les interprètes de l'époque, etc. Donc je trouve que de quelque façon, ils peuvent transmettre même mieux cette information que la partition en soi.
0: Effectivement, on a ce compositeur et pianiste qui s'appelle Karl Reinecke qui va se faire fort de défendre une interprétation déjà un peu à l'ancienne. Mais alors si on resitue les dates, il est né en 1824, il meurt au début du XXe siècle. Donc quand il pense à l'ancienne, c'est d'arriver à jouer comme dans les années 1820 quand lui est né et contre la façon dont on amplifiait le son dans la deuxième partie du XIXe siècle.
1: Oui, exactement. Il a dit qu'en fait, il a été enseigné par des personnes qui avaient même pu entendre Beethoven, Mozart, etc. Et c'est pour ça que dans son époque, il était considéré comme un expert de la musique classique. Donc, pour, disons, à la fin du 19e siècle ou début du 20e siècle, il était un peu regardé comme quelqu'un qui jouait d'une façon un peu démodée à l'ancienne, mais qui gardait ses traditions du début du romantisme, même du classicisme. Donc c'est spécialement intéressant. Pour cette raison.
0: Ouais. Alors peut-être qu'on va essayer de rentrer un peu dans la technique et qu'est-ce que ça change que d'écouter par exemple des enregistrements sur rouleau de Reinecke à s'en tenir aux partitions. Reinecke explique lui-même en 1895, donc il a déjà fait une bonne partie de sa vie, que l'indication des nuances que Beethoven a donné dans la partition de son opus 111 est extrêmement soignée et quiconque la suit consciencieusement ne manquera en tout cas rien d'essentiel. Donc de ce point de vue-là, il reste comme ces musiciens historiquement informé à aller chercher dans le urtext de la partition. Mais il ajoute qu'en vérité, il y a encore beaucoup à lire entre les lignes qu'aucun compositeur ne peut exprimer par des signes, donc on comprend des signes graphiques. Qu'est-ce que c'est que ces choses-là alors qu'on comprend en écoutant Reinecke qu'on ne peut pas voir sur une partition ?
1: Donc, dans l'époque, plusieurs musiciens, ils ont fait une distinction entre l'interprétation correcte et la belle interprétation. Et c'est Reinecke lui-même qui dit que parfois la belle interprétation va contre les normes de l'interprétation correcte. Mmh. Donc l'interprétation correcte, c'est juste suivre ce qui est écrit dans la partition, jouer les notes correctement, jouer dans le tempo, etc. Mais la belle interprétation, c'est l'interprétation de l'artiste. Donc c'est en fait une interprétation du texte. Peut-être le malentendu qui peut exister, c'est que dans le 19e siècle, il y avait deux tendances. Il y avait la tendance un peu plus progressiste par Liszt, Wagner, etc. Et il y avait la tendance un peu plus conservatrice et académique, classique, avec Reinecke, Clara Schumann, Brahms, etc., avec cette guerre romantique. Donc, probablement, les libertés que les académiques ont pris, elles étaient un peu moins, ou elles étaient un peu différentes des libertés que, par exemple, Liszt allait prendre. Mais pour notre perspective d'aujourd'hui, avec notre modernisme, quand on écoute Reinecke, il nous semble très très libre et très très romantique et on a l'impression qu'il fait des choses qui sont interdites au conservatoire aujourd'hui. Je pense que l'idée du respect au texte pour Reinecke ou Clara Schumann, c'était très différent de notre idée du respect au texte, parce que c'était, on faisait tellement des changements du texte déjà, et les musiciens improvisaient, on sait que par exemple Liszt, il ajoutait des cadences, il écrivait des préludes pour les élèves, que dans ces sens, pour les académiques quand même, si peut-être ces changements n'étaient pas si extrêmes que dans l'esthétique listienne, quand même pour nos oreilles modernes, c'est une grande différence.
0: C'est-à-dire que, si on résume, Reinecke passait pour un réactionnaire aux yeux de gens comme Liszt et Wagner, alors que, on va le faire dans un instant, quand on écoute ces rouleaux, on a un sentiment de liberté d'interprétation qui ne laisse aucun soupçon de conservatisme.
1: Exactement, exactement. Et précisément, il joue Mozart avec une liberté aussi, avec des ornementations, et etc. Et voilà.
0: Alors, vous parlez de Mozart, justement, Neil Pérez da Costa s'est arrêté sur l'andante du 23e concerto. Et là, il y a tout un débat sur le juste tempo, parce que au début du 19e siècle, il semble qu'il y ait eu des gens pour se plaindre qu'on jouer ou qu'on chantait, par exemple, l'air de Paminin dans la flûte enchantée, trop lentement, et qu'il y avait un alanguissement, qu'il n'y avait rien à faire là. Et le fait est, Reinecke, lui, va le jouer plutôt à bonne allure, ce qui pourtant est censé être un andante.
1: Oui, effectivement, les tempi ont beaucoup changé aussi dans le 19e siècle, surtout au début du 20e siècle. Et par exemple, il y a des tempi, des andantés, etc., qui sont devenus très très lents. Et si on compare par exemple les différents métronomes dans le 19e siècle, on voit qu'il y a les mouvements lents vont devenir plus lents. Et dans ce sens, Reinecke, peut-être il était encore avec cette idée des andantés qui était encore un peu moins lent. Voilà.
0: Alors on va écouter sur rouleau un extrait de cette andante, un rouleau enregistré, on peut dire, ou gravé, ou percé, en 1905.

0: Laura Granero, on entend bien la sainte interprétation de Reinecke qui met quasiment de la fougue là où les pianistes ensuite du XXe siècle ont plutôt eu l'habitude de mettre de la longueur.
1: Oui, exactement.
0: Alors, Neil Pérez d'Acosta va aussi s'arrêter sur la question du tempérament, parce qu'il suppose que Mozart ne jouait pas un piano à tempérament égal. Comment on se débrouille de cette question ?
1: C'est une question assez compliquée, parce que, disons, de façon théorique, les tempéraments égaux, il a été inventé assez tôt. On pense que sans une machine, avant l'invention des machines pour accorder, c'était difficile même de faire un tempérament par oreille, disons seulement en écoutant, de faire un tempérament qui était parfaitement mathématiquement égal. Et on sait que même au XIXe siècle, il y avait encore des tempéraments qui n'étaient pas égaux. Et par exemple, Chopin, quand son accordeur est décédé, il était très triste parce que apparemment il avait un tempérament spécial et il connaissait personne qui pouvait donner ce tempérament. Donc ça, c'est déjà une piste que, en fait, on n'utilisait pas encore des tempéraments égaux.
0: Est-ce que, selon les paramètres, la qualité d'information que vous pouvez tirer de ces rouleaux est tout à fait homogène ? Parce qu'on se dit que rythmiquement, c'est super précis, donc tout ce qui concerne la logique vous renseigne véritablement. En termes de nuances, est-ce qu'il n'y a pas une logique de palier un peu mécanique où, dès lors, les enregistrements par rouleau seraient moins intéressants ?
1: Ça dépend beaucoup de la compagnie. Il y a en fait des compagnies qui ont enregistré aussi de façon, disons, plus automatique ou plus authentique.
0: Ouais.
1: Par exemple, Veltémignon, ils sont vraiment bien enregistrés de façon automatique presque tous les paramètres du pianiste. On pose la question sur la pédale à gauche, mais la pédalisation, la longueur des notes, les dynamiques, en principe, devraient vraiment représenter ce que le pianiste a fait. Je pense que surtout, il y a un peu un malentendu, parce que le problème, c'est des plateformes comme YouTube. Évidemment, on a l'avantage qu'on a beaucoup d'enregistrements, et dans le sens que peut-être un amateur qui a un Veltémignon chez lui, ou un Hupfeld, ou ce qui soit, peut-être il va mettre sur YouTube des enregistrements avec des pianos qui n'ont pas été restaurés bien, et dans ce sens, la qualité de la reproduction est problématique. Mais c'est un peu comme avec les anciens pianoforte. On a pensé pendant beaucoup de temps que c'était des mauvais instruments, et en fait, c'était une question que les copies ou les instruments restaurés étaient pas vraiment au niveau. Mais aujourd'hui, on sait que ce n'est pas le cas. C'est une question de trouver un bon instrument.
0: Et un bon instrument pour restituer les rouleaux. Donc ça, c'est la fidélité à la sortie. Donc par exemple, Sébastien Bosch, mm-hmm. Avec qui vous travaillez, qui développe le projet Magic Piano, lui, en effet, va faire des enregistrements en soignant le choix du piano qu'il va enregistrer.
1: Non, ce qu'il fait, ce qu'ils font à la Haute École de Berne en Suisse, c'est de faire des digitalisations, donc
0: oui.
1: en numérique
0: oui.
1: Exactement, des rouleaux. Parce que le problème, c'est aussi, est-ce que ces rouleaux vont se conserver dans les temps, et combien de temps ? Parce que c'est aussi...
0: ils les convertissent au format MIDI ?
1: Exactement. Oui. Ils font de ces scans, ils le convertissent au format MIDI. Et avec du software comme Pianotech, on peut avoir des très bonnes reproductions qui sont très très bien, etc. Mais après, j'ai par exemple des collègues en Angleterre, comme Rex Lawson, qui est un pianoliste excellent, ou Dennis Hall, qui restaure des pianos reproducteurs vraiment à un niveau absolument extraordinaire.
0: Alors là, quand vous dites pianoliste, ça veut dire que c'est un joueur de pianola, mm-hmm. Pianola qui était une autre firme que Veltémignon. Quelles sont les différences techniques on dit quoi, d'inscription, d'enroulement des interprétations entre les deux firmes ?
1: En général, il y a les pianos reproducteurs et les pianolas. Donc, et dans ce sens, un pianoliste, c'est la personne qui joue dans ce piano-là. Il y a aussi un peu de formats mixtes, disons que les pianos reproducteurs, comme Veltémignon, et aussi d'autres compagnies, les rouleaux sont l'interprétation d'un pianiste. Donc, ils sont enregistrés l'interprétation d'un pianiste. Et avec une pianola, en principe, nous avons les rouleaux qui, en fait, est la partition, pour le dire ainsi, métrique, mais on peut changer les tempos et les dynamiques. Donc, en fait, c'est à l'amateur, à la personne qui décide de s'acheter une pianola, et qui va donner l'interprétation à ces rouleaux mécaniques. Donc, dans ce sens, l'idée, c'était qu'au début du XXe siècle, on pouvait jouer le piano ou interpréter un morceau sans devoir apprendre à jouer le piano. Donc, on avait ces rouleaux, simplement, et on jouait avec des paramètres comme la vélocité ou les dynamiques. Donc, les pianolistes pouvaient donner des accents, donner la gogique du morceau. Donc, c'était une façon de pas nécessairement passer par des études de Tcherny pendant beaucoup d'années pour arriver à bien jouer, mais on pouvait simplement...
0: C'était un peu des ancêtres des DJ, en fait. C'est-à-dire qu'ils jouaient de la musique préécrite, pouvant intervenir sur certains paramètres, mais pas tous.
1: Exactement.

0: Reineke lui-même, quand il pactise avec la société Aeolian, ça veut dire qu'il trouve là un confort de travail ou des exigences qui ne sont pas les mêmes que quand il a travaillé avec Weltmignon ?
1: Donc en fait, il a travaillé pour Weltmignon et pour Hupfeld.
0: Ah d'accord, il n'a pas travaillé avec Aeolian ?
1: Non.
0: Ah, je pensais.
1: Donc, oui, il a enregistré avec le 2, mais en fait, à cause des guerres mondiales, la quantité d'informations que nous avons sur ces échanges est vraiment très peu. Et ça pose un peu un problème parce que, voilà, il y avait aussi beaucoup de sécrétisme autour de ces compagnies. Donc, il y a beaucoup de choses qui restent un peu un mystère.
0: Il y avait Ampico aussi.
1: Oui, effectivement, Ampico, Philips Duca, Eolian, oui.
0: Et alors, quand lui, il fait ça, dans son idée, ça a plus de valeur pour les pianistes à venir, en termes de legs, d'héritage stylistique, que soigner l'édition de partitions. C'est-à-dire qu'il anticipe ce virage de Tarouskine, en quelque sorte.
1: Oui, je pense qu'il savait cette idée qu'en fait, il s'enregistrait pour la postérité, pour avoir même une question pédagogique. Ça n'était pas nécessairement le cas, mais par exemple, la pianiste à laquelle on rend hommage avec mon ensemble, Fanny Davis, c'est une pianiste élève de Clara Schumann, et elle a écrit dans une lettre à Weltmignon, qu'en fait, elle pensait que ces rouleaux allaient être les futurs de la pédagogie, parce qu'on allait pouvoir entendre Grieg, Mahler, Debussy et savoir comment jouer ces morceaux. Je pense qu'il voyait déjà que le modernisme était là et que cette tradition romantique, elle s'était en train de disparaître. Et c'est pour ça, par exemple, aussi Hermann Klein était aussi un musicien de cette époque. Il écrit beaucoup sur les enregistrements, sur les gramophones, parce qu'il avait l'espoir que c'était l'unique façon de pouvoir préserver cette tradition romantique et éviter qu'elle allait sinon disparaître.
0: Alors, effectivement, il y a bien cette histoire du rubato qui va diviser les différentes interprétations. Et puis, il y a autre chose qui déborde l'égalité de la mesure, c'est tout ce qui est appoggiature, tout ce qui est ornement. Et là, vous avez effectivement, en écoutant les rouleaux de Reineke, beaucoup d'informations.
1: Oui, avec Reineke, il y a plusieurs paramètres qui sont différents de ce qu'on fait aujourd'hui. Par exemple, on pouvait parler des questions d'ornementation, etc., qu'il ajoute dans la musique de Mozart. C'est vrai que c'est sa transcription, mais même s'il joue sa transcription, il ne joue pas exactement 100% ce qu'il écrit dans sa transcription lui-même. D'un autre côté, il y a aussi la question de l'arpège qui n'est pas écrit. Donc, de jouer, comme on dit, ou comme on enseigne normalement, est plaqué. Donc, ou jouer.
0: Et ce qui est écrit sur la partition ne permet pas de le choisir. C'est bien à la consultation des rouleaux que vous pouvez arbitrer.
1: Exactement. Aujourd'hui, avec cette mentalité urtext, on a la tendance de penser, on ne joue que des arpèges, que si c'est écrit dans la partition, mais si on entend ces rouleaux, on voit qu'il le fait partout. Donc en fait, c'était une question de la production du son, de l'expression musicale.
0: Donc il arpégeait systématiquement
1: oui.
0: ce que la partition laissait penser qu'il fallait plaquer.
1: Et donc la partition, on pense qu'il faut jouer plaqué parce que nous avons cette mentalité. S'il n'y a rien écrit, on joue plaqué. Mais ce n'était pas la norme au 19e siècle. Et la norme, c'était précisément de jouer pas complètement plaqué ou même avec des arpèges.

0: C'était un extrait de la polonaise en la bémol majeur, opus 53 de Frédéric Chopin, interprété par Ferruccio Busoni sur un Weltminion, donc un piano à rouleau des années 1905. Bonjour Antonio Soma.
1: Bonjour.
0: Vous avez fait une thèse sur l'analyse acoustique informée de l'interprétation musicale. Avant de dire en quoi ça consiste, peut-être dire en quoi consiste un Weltminion piano à rouleau, et surtout en quoi ça nous informe que partiellement sur le jeu de Busoni, c'est ça?
1: Oui, c'est ça. C'est mon avis là-dessus. Oui, le Weltminion, c'est peut-être parmi les dispositifs de capture de jeu de pianiste les plus précis et les plus étonnants aussi de cette époque-là.
0: C'est-à-dire que quand il joue, ça produit un rouleau comme dans un orgue de Barbarie, sauf que ça imprime son interprétation?
1: Oui. Alors, les procédés exacts pour fournir une sortie de cette séance d'enregistrement ne sont pas tout à fait aujourd'hui complètement éclairés. Mmh. Parce que parfois, il y avait le secret des différentes entreprises qui s'occupaient de ça, en fait, qui avaient leurs propres procédés et qui
0: n'avaient pas. Ok, donc c'est resté au rang de secret industriel.
1: Quelque part, oui. Mais en gros, le résultat était celui-là, en fait. On avait une espèce de calque du jeu des musiciens, une certaine partie, en fait, des paramètres du jeu des musiciens, qui pouvait être, du coup, codifié sur un rouleau et reproduit lorsqu'on le voulait sur d'autres pianos qui permettaient, en fait, qui avaient aussi tout le système, tout l'engin qui permettait de rejouer la musique.
0: Mais de là, vous, votre soupçon, c'est que ce qu'on entend, c'est peut-être autant la machine que le musicien?
1: Je pense que c'est une question très légitime à se poser quand on entend ces enregistrements. Moi, notamment, ça peut paraître anecdotique, mais moi, notamment, il y a très longtemps, j'avais eu du coup envie d'aller écouter ces enregistrements magnifiques, très très fascinants de pianistes qui ont disparu il y a très très longtemps, et dont on a une trace de ce qu'ils faisaient. Et c'est vrai que c'est hyper fascinant et intéressant d'aller écouter comment ils jouaient. Et donc, notamment, en écoutant Busoni jouer de cette pièce, j'en avais retenu une impression très mécanique, en quelque sorte. Et le problème avec ma lecture à moi de cet enregistrement comme de très mécanique était que j'avais fait lien avec mon idée préconçue de la technique de cette époque-là, qui est la technique qu'on appelle physiologique, qui avait une fascination pour cette idée de mécaniser le corps du pianiste. Et du coup, j'avais fait lien entre les deux et j'en avais retenu une idée du jeu de Busoni comme vidé de tout contenu esthétique. En fait, j'avais fini par mépriser en quelque sorte le jeu de Busoni à cause de l'écoute un peu naïve de cet enregistrement.
0: Et de l'idée toujours possible que Busoni était un peu en mode démo, c'est-à-dire je vous montre à quel point cette machine fonctionne bien.
1: C'est aussi possible. Voilà. Ouais. En fait, moi, ce qui me fascine de tout ça, aussi, au-delà de l'enregistrement en tant que tel, c'est le fait qu'il y a une très très longue chaîne d'intermédiaires humains et technologiques qui sépare en fait le jeu du pianiste de ce qu'on écoute aujourd'hui.
0: Ouais.
1: Ces étapes-là nécessitent en quelque sorte d'être analysées et chacune peut nous dire des choses sur la réalité de ce qui s'est passé et du coup comment s'y prendre à l'écoute de ces choses-là.
0: Dans les années 1915-1925, il y avait la firme Edison qui organisait des tone tests, c'est-à-dire c'était des formes de récital où les artistes performaient à la fois en live, mais aussi faisaient entendre leurs enregistrements, tout ça étant tellement rapproché que ça devenait sans doute intriqué et que leur performance live était finalement calquée sur ce qu'ils pouvaient faire entendre de la version mécanique d'eux-mêmes.
1: Oui, c'est ça. J'ai découvert cette anecdote que je trouve formidable grâce à mon collègue Xavier Boutillon qui, lui, à long tour, me disait avoir su de ce truc formidable par Herbie Weinreich, qui est grand nom, malheureusement disparu de l'acoustique musicale mondiale, en fait. Effectivement, ce qui se passait, c'était qu'il y avait, disons, la machine à côté de l'humain. Il y avait une chanteuse, typiquement, sur scène, à côté du dispositif qui avait enregistré préalablement le son, la voix chantée, et que du coup, en fait, à un moment, visiblement, le public n'arrivait plus à distinguer entre lorsque c'était la chanteuse qui chantait ou c'était le dispositif qui est en train de reproduire, de recréer la voix chantée. Et je pense que c'est une démonstration vraiment formidable de comment l'écoute est quelque chose de situé dans le temps. En fait, pour nous, ça peut nous paraître étonnant d'imaginer que des gens n'arrivaient pas à faire la distinction entre un enregistrement sur des dispositifs qui étaient quand même, on va dire, pionniers, du coup, très aussi, disons, pas aussi aboutis que ce qu'on a aujourd'hui en termes de fidélité du rendu sonore. Et pourtant, ils n'arrivaient pas à distinguer. Alors la question devient pourquoi ? Est-ce qu'ils avaient une écoute qui n'était pas accoutumée ? Bah, forcément, ce n'est pas le cas. Le point est qu'à cette époque-là, la seule source d'une voix humaine, c'était l'humain. Ça veut dire que les gens ne pouvaient pas, dans leur cerveau, faire abstraction de cette idée que ça devait forcément être un humain qui chantait.
0: Oui, au point qu'à l'Académie des sciences, la première fois qu'on a fait jouer un phonographe, on a cru que c'était un ventriloque.
1: C'est toujours la même chose en fait. C'est tout à fait ça. C'est le fait que la sonorité de la voix enregistrée et de la voix chantée a tendance à être rapprochée du moment qu'on ne peut pas imaginer autre chose qu'une voix humaine qui sort d'un humain. Ce qui n'est pas le cas pour nous aujourd'hui. Et donc en fait, on avait les mêmes oreilles, on va dire, mais on avait finalement pas tout à fait le même cerveau.
0: Alors ça amène quelques années après un ingénieur du son mais aussi compositeur et surtout inventeur de la musique concrète Pierre Schaeffer à dire qu'il faut se méfier d'une approche physicienne du son justement parce qu'elle a l'air rigoureuse sauf qu'elle est irréductiblement réductionniste et il dit c'est la discontinuité des compétences qui apparaît le plus souvent à chaque nouvelle charnière séparant une discipline de sa voisine. Il suffit de remarquer rien qu'en acoustique musicale l'équivoque des termes qui désignent ce selon le cas, un phénomène ou son effet musical. Et ça, pour vous, ça a été un point de vigilance très important quand vous avez entamé votre thèse.
1: Oui, tout à fait. En fait, le statut des échantillons sonores dont on dispose quand on fait des expérimentations en psychoacoustique doit être précisé, dans le sens où ça permet d'analyser l'écoute humaine comme le résultat de la réception passive quelque part de stimuli qui viennent de l'extérieur. Mais le problème, c'est que l'écoute musicale ne marche pas comme ça. Et donc, en fait, il y a parfois des ambiguïtés entre le sens qu'on attribue au son écouté dans des séances d'expérimentation psychoacoustique et des séances d'écoute véritablement musicale. Mmh. Où, en fait, le timbre d'un certain instrument et sa sonorité est perçu d'une manière qui est très fortement dépendante de notre idée, en quelque sorte préconçue de la source, mais pas dans le sens où c'est biaisé, c'est dans le sens où notre écoute est une écoute écologique.
0: Alors c'est pour ça que on a des mots qui deviennent trop équivalents ou trop équivoques. Vous dites par exemple le timbre d'un son isolé, un échantillon délivré par des casques ou des haut-parleurs, n'est pas tout à fait la même chose que ce qu'on appelle communément le timbre d'un instrument, d'un violon, d'une clarinette, ni par ailleurs le timbre de cet instrument, c'est-à-dire de ce violon, de cette clarinette. Sauf qu'on n'a que le mot timbre pour désigner les trois statuts.
1: Oui, et le mot timbre est un mot très problématique en fait.
0: Ouais.
1: Dans la définition qu'on trouve dans, par exemple dans Grove Music Online, c'est un peu, on va dire, la source d'autorité pour les recherches en musique, qui est d'ailleurs une définition qui vient de l'article de Murray Campbell, qui est aussi un très grand acousticien, très fin. Enfin, et lui, il n'a pas trouvé de mieux, on va dire, pour la définition du timbre comme en fait la qualité tonale d'un son. Et il fait l'exemple, en fait, de la différence entre une clarinette et un hautbois qui joue la même note, donc en fait la même hauteur, avec le même volume sonore. Et on va dire que du fait qu'il s'agit bien d'un hautbois et d'une clarinette, ils ont un timbre qui est différent. Et donc, en fait, le timbre, tel qu'il est défini, il y a un peu cette idée de dire tout ce qui n'est pas hauteur et tout ce qui n'est pas volume sonore. Et c'est tout un monde, en fait, de la sonorité. Et c'est un concept que du coup risque de se prêter à des malentendus sur la nature de l'écoute musicale.
0: Parce qu'on le traite tellement comme un paramètre qu'on le sépare, on l'isole physiquement.
1: C'est ça. On essaie depuis des décennies de quantifier exactement les dimensions du timbre, de le placer sur des sortes d'échelles, de faire une espèce de continuum, on va dire, des timbres de l'orchestre, par exemple. Mais ce qu'on remarque à chaque fois, c'est que les jugements des participants à ces études-là fournissent des réponses qui dépendent très fortement de l'idée qu'ils ont eue de l'association de chaque son qu'ils écoutent à l'instrument d'origine, donc à la source sonore. Et selon qu'ils arrivent ou pas à identifier cette source, ils classent les choses différemment. Donc ça montre que le timbre quand on le pense comme une espèce de qualité intrinsèque à l'échantillon sonore et qui est indépendante de ce qu'il y a dans le cerveau de la personne qui écoute, on finit par comprendre très peu, on va dire, du phénomène de l'écoute.
0: Donc là, on peut l'appliquer directement à la pratique musicale sur instrument voilà. historique, parce que là, c'est ce que vous découvrez, c'est que, bah, prenons un pianiste qui va jouer sur un piano du début du 19e siècle, on va entendre dans une proportion indéterminable, d'une part le piano du 19e siècle, d'autre part l'imaginaire ou ce qu'il y a dans le cerveau ou d'une espèce d'attendu, quand bien même il serait refoulé, de l'interprète lui-même, sans compter le travail du facteur qui a reconstitué cet instrument.
1: Tout à fait. Ce qui se passe dans le rapport à l'instrument lorsqu'on commence à jouer de ces instruments parfois magnifiques, enfin ces instruments de l'époque, est très dépendant de tout ce que je viens de dire en fait. C'est oui. que notre écoute se reformule à chaque fois pour répondre à des exigences, en fait des invitations à agir sur le monde qui nous entoure. Et à ce moment-là, en fait, les qualités sonores d'un instrument, il ne faut pas les penser comme des propriétés intrinsèques à l'objet, mais plutôt comme des opportunités d'action. Ce que je veux dire par là, c'est que n'importe quel claviériste accoutumé à une espèce d'éclectisme des moyens matériels, lorsqu'il commence à jouer d'un pianoforte, il ou elle a tout de suite cette impression qu'il faut faire quelque chose de différent, qu'il faut un peu rétablir tout ce qui était les paramètres. Il faut en quelque sorte reparamétrer le jeu. Donc il y a cette conscience de cette nécessité d'une espèce de rupture, d'invitation à faire autre chose. Et c'est justement dans ça, moi c'est ce que je défends, qui se déroule le processus du travail, on va dire, de jeu historiquement informé. Et c'est pas l'instrument qui dicte ça, mais c'est la rupture qui est le résultat de cette invitation qui vient de l'instrument, mais dont le lieu est l'interaction avec l'instrument, et n'est pas l'instrument.
0: Sans compter qu'il y a la décision et l'affirmation de renouveler quelque chose dans l'interprétation des œuvres du répertoire concerné, qui est lui-même un référent dans ce débat. Donc, on va dire que c'est authentique, mais en fait, c'est une construction.
1: C'est forcément une construction. Ouais, bah ça peut pas être autre chose.
0: Oui, ça c'est certain. Est-ce que vous allez dire que il y a un biais de modernité qui fait que des musiciens comme Malcolm Bilson ou Paul Bacurascoda sont quoi dans l'illusion de renouer avec un passé timbrique?
1: Ils sont pas dans l'illusion, parce que j'aime pas le fait de... On fait souvent cette mention à la notion d'illusion pour parler du fait que la perception dépend beaucoup du sujet qui perçoit, et on pense du coup qu'on est à chaque fois trompé par la réalité, mais c'est pas ça. C'est qu'en fait, notre cerveau, il marche comme ça, il marche grâce à ces illusions-là. Donc, en fait, c'est justement ça le point. Ces musiciens-là, ils avaient trouvé leur moyen d'exprimer une capacité de construire une nouvelle connaissance par l'interaction avec ces instruments qui était fortement centrée sur l'instrument parce qu'ils avaient trouvé que ça marchait très bien. Le lieu commun autour de ces instruments anciens, c'est que c'est des instruments en quelque sorte plus fragiles, plus délicats, dont l'étendue est en quelque sorte est limitée par rapport à l'instrument moderne et qui ont aussi une sonorité plus faible. En fait, ces qualités-là, il faut les prendre comme une invitation à revoir les choses et à les penser différemment. Et donc, c'est une espèce d'exercice, on va dire, de rhétorique qui transforme ce qui était perçu au premier abord comme des défauts à des espèces de qualités, d'avantages qu'il faut essayer d'exploiter. Et donc, cette invitation à l'action, et c'est une façon de raconter les choses qui a très bien marché pendant très longtemps, mais qui en même temps a amené parfois à des impasses. Parce que notamment, lorsque l'instrument semblait invité à faire des choses qui allaient un peu à l'encontre des préconceptions stylistiques de ces musiciens-là, alors il y avait un problème parce qu'on ne savait plus comment faire, parce qu'on avait envie de jouer comme on pensait que c'était correct de jouer, mais en même temps, l'instrument suggérait autre chose. C'est par exemple, ouais. Moi je trouve ça l'exemple de Paul Bacurascoda dans son article, on va dire, pionnier de 1984 sur Early Music. Il parle des pédales sur les pianos de l'époque de Beethoven. Et dit qu'en fait, faut quand même pas en abuser parce que c'est des dispositifs dont l'emploi n'est pas explicitement marqué sur les partitions. Donc en fait, il puise à des ressources qui sont exogènes par rapport au piano au moment où ce que le piano semble suggérer est un conflit avec son idée de comment faut jouer Beethoven, par exemple. À la base, c'est pas tout à fait vrai parce que les indications de pédales sur des partitions, leur absence n'implique pas une prescription à ne pas les employer. On sait que, enfin, je veux pas. La partition, elle aussi est
0: une
1: autorisation
0: à les ignorer, bien sûr.
1: C'est ça, ouais. C'est ça. La partition, elle n'oblige pas à faire quelque chose. C'est une description d'une façon de jouer qui est assez limitée, qu'il faut contextualiser, elle aussi, comme l'instrument. Donc, à chaque fois, le rapport aux sources.
0: Parce qu'en fait, c'est, comme ce sont des sources, ça pose la question de quoi sont-elles la preuve. Je vais vous faire entendre l'extrait d'une émission de Métaclassique qui s'appelait Irisée, où Luca Montemagnoli avait interprété le premier mouvement de la sonate au clair de lune de Beethoven sur un Erard 1806. Et la question que je vous poserai après l'écoute est de savoir qu'est-ce que ça prouve.

0: Camonte Moghelli, donc, qui joue un piano Erard 1806. On se dit la sonate est de 1801, ça colle pas trop mal historiquement, donc ça s'approche de la vérité, mais ça nous éloigne peut-être d'autres choses.
1: Bah ça nous éloigne, je pense, certainement de la vision qu'on a tendance à avoir de Beethoven aujourd'hui.
0: Qui elle-même a été travaillée par une musicologie, notamment Charles Rosen, qui veut nous faire croire que Beethoven voulait le piano moderne.
1: C'est ça, on a parfois l'impression, et disons une préconception qui a été beaucoup critiquée par la littérature, qui était partisane plutôt d'une relecture historiquement informée du jeu de Beethoven. Cette idée qu'en quelque sorte Beethoven luttait contre les instruments de son époque parce que il y avait cette idée qu'il rêvait d'un instrument bien meilleur qui était l'instrument du futur, c'est-à-dire l'instrument qui a été inventé beaucoup de décennies après sa mort.
0: C'était un représentant de Steinway sans le savoir, c'est ça?
1: C'est ce qu'on croit comprendre parfois quand on lit cette littérature-là. Donc évidemment, il y a quelque chose de fallacieux dans ce genre de raisonnement et ça risque de décaler. En fait, ce dont on parle à ce moment-là, ce n'est plus le Beethoven de son époque, mais d'ailleurs ça ne peut jamais complètement l'être, même dans le cas du jeu historiquement informé d'aujourd'hui. Mais dans tous les cas, c'est un Beethoven qui se place au XXe siècle avec une esthétique qui a été réélaborée. Parce que si on a envie vraiment de coller la musique de Beethoven à Steinway, c'est que c'est pas un Beethoven d'origine, mais c'est un Beethoven du XXe siècle. Et là, ce que Luca Montebugnoli essaie de faire, c'est de retrouver une nouvelle façon de penser au jeu de Beethoven qui essaie de travailler avec plus d'intensité et aussi plus de curiosité, en quelque sorte, pour les possibilités de sonorité très variées et très diverses qui étaient offertes par les dispositifs de l'époque-là. Notamment, le piano Erard dont il joue, c'est un piano qui a plein de pédales et qui donc permet d'explorer plusieurs timbres de l'instrument. Et toute cette exploration-là a été en quelque sorte purgée et évacuée. On revient sur les préconceptions de Badoura Skoda, par exemple, par rapport à tout ça. Alors que ça est sans doute intéressant et c'est très probable, ça a été montré par la recherche toute récente de Tom Begin, par exemple, que c'était probablement quelque chose que Beethoven aimait beaucoup faire, de jouer avec des instruments qui permettaient de...
0: Mais au point que Murray Peraya, je crois, va dire que l'idéalisation de la harpe éolienne que ce genre de piano peut justement permettre de laisser entendre participe même de la forme de l'œuvre, précisément de cette sonate.
1: Je pense que c'est une position tout à fait légitime.
0: Tout à fait tenable. Enfin, ouais.
1: Ça nous rapproche du romantisme beethovenien, je pense.
0: Oui.
1: De penser à cette façon très, très spéciale de jouer. Donc, je trouve ça une démarche tout à fait fascinante. Alors, qu'est-ce que ça conclut? Ça conclut que Luca Montebugnoli a une vision du jeu de Beethoven qui est très différente de Charles Rosen, par exemple.
0: Oui.
1: Et ça peut montrer que les instruments de l'époque suggèrent des choses que les instruments d'aujourd'hui ne peuvent plus suggérer parce que techniquement, ils sont plus faits comme ça.
0: Alors, vous, votre travail de thèse, il a consisté à interroger un certain nombre de pianistes, Luca Montebugnoli en fait partie, et à essayer de raccorder l'analyse de leur interprétation et l'analyse de leur mouvement et de voir que ça colle pas toujours complètement ou...
1: Alors, oui, disons... Tout d'abord, l'objectif, c'était de discuter avec les musiciens parce que le principe guide, on va dire, de cette thèse était vraiment d'apprendre au maximum des musiciens.
0: Donc ceux-là qui jouent des pianos du début du 19e.
1: Ceux-là qui jouent notamment des pianos du... Voilà, c'est ça. Disons que c'est une méthodologie qui peut être généralisée en quelque sorte, mais qui, dans ce cas-là, a été appliquée à ces problématiques autour du jeu historiquement informé des pianos. Et donc l'idée, c'était de les interviewer et de mettre leurs réponses en regard avec ce qu'on trouvait dans les sources primaires, qui étaient aussi des sources d'inspiration pour leur travail aujourd'hui, avec le but de mieux comprendre le vocabulaire qu'ils employaient et le mettre en lien avec la conception qu'ils ont du jeu musical. Et pour tout ça, j'ai puisé à des méthodologies qui relèvent de la linguistique cognitive, qui en fait partent de cette idée que notre façon de parler représente les schémas de pensée incarnés, on dit, qui ont tendance à mettre en association des champs sémantiques qui sont typiquement très lointains. Alors, par exemple, dans la linguistique cognitive, on fait souvent l'exemple pour décrire cette association qui, à l'apparence, est lointaine, mais qui, en vérité, est très proche, le fait d'écrire des quantités comme des directions. Par exemple, quand on dit que le prix monte ou baisse, en fait, on décrit une quantité grâce à une espèce de axe mental ou plus haut, plus bas. En fait, on
0: spatialise. C'est la théorie de Lakoff et Jackson sur les métaphores de la vie quotidienne.
1: C'est ça, en fait. Oui. C'est la théorie de la métaphore conceptuelle qui montre que il y a une raison si on utilise couramment et tous les jours des métaphores dont la charge allusive, en fait, est perdue. Parce que typiquement, quand on pense à la métaphore, on pense à une espèce de figure de rhétorique, c'est effectivement une figure de rhétorique, qui veut créer une espèce de charge allusive dans ce qu'on dit. Mais en vérité, nous, on emploie tous les jours des métaphores et on n'a pas l'impression qu'il y a une espèce d'ambiguïté dans le fait d'associer des champs sémantiques très lointains. Et l'argument derrière cette habitude à employer ces métaphores-là, c'est que, en fait, les deux champs sémantiques partagent les mêmes schémas de pensée. Et ces schémas de pensée, eux, ils proviennent de notre façon de schématiser le monde à partir de notre expérience du monde physique. Et c'est pourquoi on parle, de, par exemple, des prix comme quelque chose qui monte et qui baisse, donc qui se déplace, parce que on a notre façon de raconter les choses dépend beaucoup du fait qu'on voit les choses bouger autour de nous et que du coup on a une expérience physique finalement des choses et c'est ça l'incarné en fait, c'est le fait que notre conception est incarnée et notamment dans le cadre du geste musical, ça veut dire que le mouvement des musiciens lorsqu'il est décrit mais aussi lorsqu'il est physiquement acté, lui, il nous fournit des informations, il signifie quelque chose, il prend son sens grâce à la musique et le discours musical qui est derrière.
0: Et vous, ce que vous allez voir dans la thèse que vous avez faite, c'était de constater alors que l'analyse cinématique de leur mouvement n'est pas si tant que ça redondante avec leur discours.
1: C'est ça. C'est ce que j'ai essayé de ce qu'on a établi.
0: Et à quel point c'est discordant alors?
1: Entre les musiciens.
0: Entre le dire et le faire.
1: Moi, je trouve qu'il y a une forte cohérence, globalement. Ce qui montre qu'il faudrait faire plutôt, je pense, plus de confiance aux musiciens que ce qu'on fait d'habitude quand on mène ce genre de recherche, dans le sens où, d'ailleurs, les musiciens qui ont décidé de vouloir participer à ces études n'ont pas été choisis au hasard, en fait. Ils ont été choisis parce qu'ils ont une pratique courante de l'enseignement. Mmh. Et donc, en fait, leur discours est à chaque fois mis à l'épreuve par l'enseignement. C'est-à-dire que si disent quelque chose qui ne marche pas chez l'élève, c'est qu'il y a quelque chose qui est mal exprimé. Et donc, ils sont à chaque fois invités à reformuler les choses. Et je pense qu'ils sont très rigoureux dans cet exercice. Et ça fait que ce qu'ils disent est souvent très cohérent avec une conception musicale, esthétique très précise et avec un mouvement qui, lui aussi, est très précisément, en fait, c'est un marqueur de leur personnalité. Donc, en fait, ça se répète d'une manière aussi régulière qu'on peut dire que c'est une espèce de signature cinématique de leur jeu. Alors, on pourrait dire qu'il y a une espèce peut-être d'incohérence en partie dans le fait qu'ils ont tendance à décrire certains d'eux, pas tous les trois pianistes que j'ai interviewés, ont tendance à décrire le geste qu'ils font selon le piano qu'ils jouent. Alors que un truc qu'on a observé en analysant leur mouvement, c'est que la première couche, on va dire, le premier marqueur de leur mouvement, c'est justement cette signature cinématique et non pas l'effet de l'adaptation à des différents instruments.
0: Ah oui, c'est-à-dire que leur style de jeu est prépondérant sur leur jeu par rapport à l'écoute de tel ou tel spécimen historique.
1: Voilà, en fait, on leur a demandé de jouer la même pièce sur deux pianos, dont un piano moderne, un Cavaille, et un piano historique, voilà. C'était un piano forte, okay, anglais des années 1820, et en nous attendant d'observer des différences entre le jeu des deux, ouais, dans le mouvement capté, du fait qu'il y avait deux instruments qui étaient...
0: Et qui n'étaient pas super significatifs comme différence.
1: Et finalement, quand on compare en fait le mouvement des trois pianistes, tout ce qu'on observe au premier abord, c'est leur mouvement très particulier, on va dire des idiosyncrasies dans leur mouvement, plutôt que l'effet de l'adaptation aux deux instruments. Ouais. Et ça, ça pourrait étonner quelqu'un. Par ça, je ne veux pas dire qu'il n'y a pas de travail d'adaptation aux différents instruments, mais c'est que, en fait, la première chose qu'on relève quand on observe quelqu'un jouer, c'est sa conception de la musique et non l'instrument qu'ils sont en train de jouer.
0: Oui, mais sauf qu'on a pris l'habitude de penser qu'elles étaient emboîtées les deux, parce que vous citez par exemple un virtuose qui est de l'époque de Chopin, Karl Brenner, qui dit « Les instruments de Vienne et ceux de Londres ont produit deux écoles. Les pianistes de Vienne se distinguent particulièrement par la précision, la netteté, la rapidité de leur exécution. Aussi, les instruments fabriqués dans cette ville sont extrêmement faciles à jouer. » C'est-à-dire qu'il y a cette idée d'un déterminisme technologique qui voudrait que les différences esthétiques entre les écoles du 19e siècle étaient d'abord des différences organologique.
1: Disons que ça, c'est la lecture qu'on en fait aujourd'hui en lisant ces sources primaires, mais si on y fait attention, si on prête attention à ce qu'il dit exactement, c'est que, en fait, les pianos et anglais et viennois avaient une sécheresse inhérente et que cette sécheresse
0: a généré un répertoire.
1: Oui, c'est ça, ça a engendré un répertoire différent, une façon de jouer différente, parce que les pianistes anglais avaient envie de

0: là, parce qu'il y avait aussi un rapport aux manufactures nationales, à la fabrication et aux grands facteurs français, à l'occurrence contre les facteurs viennois. Il y avait aussi une dynamique commerciale entre les différents acteurs. Donc, il y avait cette volonté de vouloir, en quelque sorte, placer voilà, des jalons ou baliser les choses dans ces termes-là. Mais
1: ouais,
0: je
1: voudrais vous faire entendre ce que me disait le très regretté Denis Rézin-Dadre à propos justement de l'interprétation de Schubert, de Beethoven sur des pianos d'époque. Notamment, ça l'avait fait complètement changer d'avis sur Beethoven.
2: Vraiment, j'ai beaucoup de mal à accrocher. Et Beethoven m'a été révélé, parce qu'en fait, c'est quand même un très grand compositeur. Ça m'a été révélé quand on a enlevé tout ce que le XXe siècle a mis dessus. C'est-à-dire ces énormes orchestres qui n'ont rien à voir avec les orchestres qui ont créé les œuvres de Beethoven, ces énormes pianos qui n'ont rien à voir avec les pianos qu'a joué Beethoven. Et tout d'un coup, je me rappelle très bien, j'étais étudiant, j'avais entendu les symphonies de Beethoven jouées par Franz Brüggen. Et ça, vraiment, c'est un souvenir extrêmement vif. Ça avait été joué, je me rappelle, à la Sorbonne, et j'avais trouvé ça absolument génial, alors que Beethoven, en général, m'ennuyait profondément. Alors je pense qu'il y a un gros problème de décapage avec Beethoven, parce que c'est de la musique, on oublie souvent que c'est de la musique du début du 19e, c'est pas de la musique de la fin du 19e, encore une fois, et qu'en 1820 ou en 1830, que sais-je, c'est rien à voir avec 1890. Et que les instruments étaient beaucoup plus légers, que les pianos étaient beaucoup plus légers, et que tout ce pathos épouvantable qu'on nous fourre sur Beethoven n'a rien à voir avec ce qu'a connu Beethoven. Alors, qu'on enlève le pathos, qu'on enlève les, je sais pas, 10 violons et qu'on n'en met plus que, comme à l'époque, 2, qu'on met vraiment les instruments du 19e qui n'ont pas de clés, qui ont des timbres beaucoup plus crus. En fait, c'est comme la Sixtine, si vous voulez. Quand vous enlevez le vernis qu'on a mis, que vous retrouvez les vraies couleurs de Michel-Ange, vous voyez vraiment l'œuvre. Donc, moi, j'adore Beethoven quand il est fait comme il était fait à l'époque et qu'on a enlevé le vernis, quoi. Et vraiment, il y a un grand rapport avec la peinture aussi, parce que... C'est quelquefois on voit de la peinture du 16e siècle et on s'exclame sur le sfumato, on dit ah mais oui mais ça c'est merveilleux, c'est vraiment comme ça que les gens peignaient, mais pas du tout. Enfin tout ça c'est pendant des années il y a une sorte de vernis opaque qui s'est mis sur les peintures et n'a complètement perdu l'acidité, vraiment pour peut-être même de stridence, la stridence de certains tons qui étaient employés par des gens comme Michel-Ange ou comme Raphaël. Et Beethoven c'est pareil, c'est-à-dire que si on enlève tout ce vernis qu'on nous a rajouté, ces interprétations pâteuses ou pathos et pâteuses, peut-être que ça va ensemble d'ailleurs, et on retrouve le vrai Beethoven. Alors là, je vote oui pour Beethoven, et là, je trouve ça absolument magnifique, parce qu'encore une fois, Beethoven, ben, il est quand même, il a un pied dans le 18e siècle aussi, hein. Il n'en est pas loin du tout.

0: Denis Raisin d'Adran, enregistré dans le cadre de la radio parfaite du Printemps des Arts de Monte-Carlo en 2017. Ce que vous dites, vous, c'est que là où il croit qu'on retire le vernis, en fait, on en met un autre quand même.
1: On ne peut pas faire autre chose. La vérité est que cette lecture du processus, on va dire, d'enlèvement du vernis, qui est très fascinante, hein, c'est... En fait, interpelle un renouvellement de la vision du jeu, de Beethoven en l'occurrence. Et ce renouvellement, bah, il y a plusieurs façons de raconter les choses. Et ça, c'est l'une des manières qui marche très bien pour certains musiciens. Moi, j'aime bien sa référence à la peinture, au fait qu'on parle du sfumato, mais on reproche à cette idée qu'en fait, c'est un effet d'illusion du temps. Donc, en fait, on retombe sur des questions d'authenticité de l'œuvre. Dans le sens où on finit pour dire ça c'est plus authentique que ça parce que les outils qu'on emploie sont dans quelque manière plus authentiques, mais à ce moment-là on se demande mais du coup les facteurs d'aujourd'hui comment faut-il pour reproduire exactement les instruments du 19e siècle, on finit par à chaque fois retomber sur ce débat éternel de ce qui est authentique et ce qui ne l'est pas et on cherche à chaque fois à trouver des espèces de repères pour certifier l'authenticité de ce qu'on fait.
0: Mais c'est comme si cette recherche d'authenticité était une espèce de recherche de vérité qui serait au-delà du geste créatif qu'on fait de toute façon en les réhabilitant. Vous, ce que vous semblez faire, Antonio Soma, c'est que les pianistes qui jouent des instruments et qui se déploient dans une pratique musicale historiquement informés sont des artistes chercheurs, si bien que à l'endroit où ils sont chercheurs, ils continuent de toute façon d'être artistes.
1: Oui, c'est

0: En fait, c'est un profil, celui de l'artiste chercheur, qui est assez récent, on va dire, qui commence à être formalisé dans le cadre institutionnel également, et qui, pour moi, est très intéressant parce que c'est une façon très différente de connaître par la pratique par rapport à ce que on fait typiquement dans la théorie, on va dire, où on comprend les choses par l'analyse. Du coup, c'est une façon d'appréhender à partir des sources qui est très différente et qui est très enrichissante, et d'où on peut prendre pas mal de choses. On peut apprendre des choses aussi dans le cadre de la théorie. Moi, ce qui m'a poussé, en fait, à mener ces recherches-là, c'était aller vraiment déconstruire et comprendre ce processus de compréhension des choses par la pratique, par l'action. Et j'ai fini par comprendre que un jalon essentiel pour comprendre tout ça est que la perception dépend de ce qu'on a envie de faire. En fait, on finit par être insensible, par exemple, au piano historique, si on n'a pas envie de changer notre façon de jouer, comme on jouait sur les pianos modernes. Après, il y a plusieurs façons de raconter ce processus-là, à la fois dans le cadre de l'enseignement, par exemple, mais aussi pour communiquer ça au pair, on dit dans le cadre de la recherche en particulier. Et cette façon de raconter, je pense que ne peut qu'être enrichie par cette opportunité de mettre une fois pour toutes en avant l'originalité du musicien et des instrumentistes. Et ça serait intéressant de déplacer une fois pour toutes la notion d'authenticité, de cette espèce de purisme des moyens, des outils, hein, sincérité de l'approche. Et finalement, on entend très bien lorsqu'une musique est sincère ou l'est pas, moi je trouve. Et après, ça peut résonner plus ou moins avec nos préconceptions à nous stylistiques, mais finalement, on sait que quelqu'un a bien travaillé, quoi, avec sa matière. Et ça ne dépend qu'en partie des outils qui sont employés. Voilà, c'est...
1: Remplacer le purisme par la sincérité. Merci, Antonio Soma.
0: Merci.

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Un jour, j'ai acheté une maison sur Mars. Entre Mars et ma maison, il y avait la Lune. Si bien que je n'ai jamais vu Mars. Bienvenue pour une nouvelle émission lunaire. Bienvenue dans Escale Nocturne.

0: connaissiez peut-être Will Ferrell, l'acteur, mais connaissez-vous Will Ferrell, le chanteur? Aussi désopilant à l'écran qu'à la voix, Will Ferrell s'adonne à la chansonnette dans son film présentateur vedette La Légende de Ron Burgundy, sorti en 2004. L'acteur de 1m95 et son étrange ressemblance avec le batteur des Red Hot Chili Peppers, Chad Smith, est ce soir dans Escale Nocturne. Tout de suite, et en guise de kermesse nocturne, le légendaire, autant qu'absurde, Ron Burgundy.
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Le slow est une danse lente qui se pratique en couple, en lacet, de préférence en lumière tamisée. La musique d'un slow est généralement douce et de tempo lent. En tant que danse de débutant, par exemple pratiquée par les adolescents dans les booms, le slow n'est pas précisément codifié et de nombreuses danses de couple peuvent être qualifiées de slow. Dans la plupart des cas, le slow est plus une occasion pour se caresser sensuellement qu'une danse au sens strict. En tant que telle, elle évoque les premiers émois et l'éveil sexuel des adolescents, par exemple évoqué dans le film La Boum. Ce soir, on réouvre les discothèques et c'est avec un grand bonheur que je vous propose du slow.

sorti tout droit de nulle part, ou du tréfonds, des bas-fonds, du fin fond de la galaxie, c'est tout de suite James Blake, suivi du rappeur A$AP Rocky. Des égouts jusqu'à Proxima de Centaure, je vous souhaite un très beau voyage intersidérant.

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L'actrice américaine Bette Midler a dit « Quand il est 3 heures à New York, il est toujours 1938 à Londres. » Quand la romancière Agatha Christie parle de New York, c'est en ces termes. C'est ridicule de situer une intrigue policière à New York. New York est en soi une intrigue policière. Ou encore la vision de l'architecte français Le Corbusier en affirmant « Des centaines de fois, j'ai pensé que New York est une catastrophe. » Et une cinquantaine de fois, c'est une magnifique catastrophe. On termine par la citation de Simone de Beauvoir, philosophe française. « Il y a quelque chose dans l'air de New York qui rend le sommeil inutile. » C'est tout de suite Alicia Keys et sa vision de New York et son « Empire State of Mind ».

0: wonderful about that one. For that reason, it's one of my favorite tracks, so glad you're here to listen.
1: Quand une Brésilienne décide de partir vivre en Allemagne et qu'une Suédoise décide de rester en Suède, eh bien, ça donne ça.
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dernière ligne droite avant l'oreiller. On termine avec le fragile Porcelaine de Moby, le doux et chaud What's New de John Coltrane, et je vous souhaite un très beau voyage au bout de la nuit. À bientôt pour de nouvelles nocturnes aventures.

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